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Shout out à toutes les personnes qui écoutent le jeune Julio. Shout out à Richie Beats pour la prod. It's all about love, it's all about God. Ça vient de Bruxelles, Scarbeck jusqu'à Berlin Colors. Le jeune musique, The V, c'est écrit ici. Yeah.

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0: Il est 5 heures.
1: Sébastien Remacle avec vous pour ce résumé de l'actualité. Un homme tué lors d'une bagarre de rue ce mercredi soir à Willebroek, c'est près de Malines, dans la province d'Anvers. La victime aurait été poignardée. Un couteau a été retrouvé, un suspect interpellé, un homme de 34 ans. L'enquête qui débute doit déterminer les circonstances exactes de cette agression. Combien seront-ils ? Les enseignants manifestent ce jeudi à Liège. Nouvelle mobilisation contre les mesures d'économie décidées en Fédération Wallonie-Bruxelles. Bruxelles. L'été n'a pas refroidi les syndicats, loin de là. Ils dénoncent des conditions de travail qui se dégradent, la réduction des moyens, le manque de concertation aussi de la ministre Glatini. Des perturbations sont à prévoir dans les écoles ce jeudi. L'Europe vient en aide à l'Espagne après l'afflux massif fin juillet de migrants à Ceuta, cette enclave espagnole située au nord de l'Afrique à côté du Maroc. La Commission européenne lui octroie une aide d'urgence, une enveloppe de 115 millions d'euros. Ce montant doit améliorer la surveillance et la protection des frontières. Une partie de la somme doit aussi permettre à l'Espagne de renforcer sa capacité d'accueil à Ceuta pour les mineurs non accompagnés. Aux États-Unis, la campagne pour les élections de mi-mandat est lancée. Donald Trump participe à une convention républicaine à Dallas, un grand rassemblement pour mobiliser ses troupes. Les midterms, comme on les appelle, permettront aux électeurs américains de renouveler la Chambre des représentants et une partie du Sénat. Ils se tiendront dans un peu moins de deux mois, le 3 novembre. En football, nouvelle soirée de Ligue des Champions avec deux cartons ce mercredi soir. Le Barça s'impose 5-1 contre le Feyenoord Rotterdam. Le Paris Saint-Germain fait encore mieux, 6-1 face à Bratislava. Victoire aussi de Stuttgart contre les Norvégiens de Stavanger, de Liverpool contre l'Atlético Madrid, du Sporting Lisbonne contre Galatasaray. Arsenal est au final le seul club à s'imposer en déplacement ce mercredi soir, c'était à Naples. En basket, les Cats retrouvent le parquet de Berlin en fin de journée. Elles disputeront leur quart de finale face à l'Allemagne, qui jouera donc à domicile. Ce sera aussi la 200e sélection de Julie Van Loo. Coup d'envoi à 17h45. Le match sera à suivre en direct sur RTBF Tipeee en télé et sur OVIO. C'est la fin de ces infos. Je vous souhaite une douce nuit à notre écoute.
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4: 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Bon début de journée, bon réveil avec nous. J'espère que vous allez bien, que vous êtes. Bon début de journée, bon réveil avec nous. J'espère que vous allez bien, que vous avez passé une belle nuit. Comme tous les jours, entre 5h et 6h, avant de retrouver Gaëtan et Audrey, on va réécouter les meilleurs moments du réveil de Tipeee. On va également se faire du bien, de bon matin, avec, ma foi, pas mal de good music. La suite avec Kungs sur Tipeee. Voici Galaxy.

0: Merci d'être avec nous dans ce best-of du réveil de Tipeee. Bon début de journée. On va continuer en musique avec Charlotte Cardin et son morceau Feel Good. Avant d'écouter ça, première séquence best-of de la matinée.
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0: Cathy était de retour hier matin. Elle nous a présenté deux sorties cinéma, Les Ensorceleuses 2 et Pressure, un thriller sur le débarquement de 1944.
2: Ça y est, on la retrouve. Salut Cathy.
3: Masté.
4: Ça va ou quoi?
5: Oui, elle revient d'Inde, notre Cathy là.
3: J'ai un tout petit peu prolongé les vacances pour faire un très beau voyage cet été.
5: Moi, t'as bien raison. Ça avait l'air incroyable. T'as quand même eu le temps de regarder quelques films du coup?
3: Là-bas sur place, non, pas du tout. Mais pour vous, pour la rentrée, oui, évidemment, ça y est, je me suis replongée dans le bain, d'autant plus qu'il y a plein de sorties qui sortent. Voilà.
5: Bah voilà.
3: C'est plus parler français, il y a plein de nouveautés ciné à découvrir.
2: Cathy, cette semaine, tu nous emmènes d'abord retrouver deux sorcières apparemment qu'on connaît plutôt bien.
3: Eh bah oui, on les voit partout, sur tous les réseaux sociaux, elles sont en pleine promo. Je parle de Sandra Bullock et Nicole Kidman qui sont de retour dans Les Ensorceleuses 2, 28 ans après le premier.
5: Ah, mais c'est ça,
3: oui. Bah, c'était il y a longtemps. Et ce qui est assez fou, c'est que quand le premier film est sorti en 98, ça avait été un gros flop. C'était un gros budget, mais un gros flop. Les critiques n'étaient pas tendres, il n'y avait pas eu beaucoup de monde en salle. Et ce qui avait dérouté à l'époque, c'est que c'est un peu un mélange des genres, parce que c'est à la fois comédie romantique, fantastique, il est question de sœurs, sorcières, il y a de la magie, puis il y avait de l'humour, puis il y avait du drame, ça rentrait dans aucune case. Et puis ce film, Ensorceleuse, il a été diffusé plein de fois à la télé aux États-Unis à la période d'Halloween, il a été mis en ligne en streaming, et là il a commencé à cartonner. Il est devenu culte auprès de toute une génération, et surtout, je ne vais pas vous mentir, auprès du public féminin. Et c'est dont on se rend compte, pourquoi est-ce que ce film de 98 a plu ces dernières années? Eh bien parce qu'il était super moderne. Derrière la magie, il parlait beaucoup de sororité, de solidarité féminine, et même, je l'ai revu, de violences faites aux femmes, ce qui était franchement assez avant-gardiste. Alors je rappelle l'histoire, les sœurs Owens, qui sont élevées dans une famille de sorcières en Nouvelle-Angleterre, elles sont victimes d'une malédiction. Tous les hommes dont elles tombent amoureuses sont condamnés à mourir prématurément. Ah.
5: J'adore. Bon, écoute, hein, quand ça se passe pas bien, bon, voilà. Là, c'est autre chose. Et du coup, là, est-ce que les retrouvailles en 2026 fonctionnent? Parce que bon.
3: Oui, évidemment, on se pose tous la question. Moi, je peux en tout cas vous dire que Sandra Bullock et Nicole Kidman, elles ont toujours une super alchimie. Elles s'amusent, on sent qu'elles sont contentes de retrouver ces personnages. Et puis, il y a l'univers tout cosy. La Nouvelle-Angleterre, vous voyez ce côté américain de l'Est, avec des grandes maisons, des bougies, des grimoires, des sorties.
5: Ça, moi, j'adore. J'arrête pas de regarder des trends comme ça sur Instagram. Donc là, je suis à fond dedans. Hein. Franchement, j'adore.
2: Il y a un petit twist, apparemment.
3: Le petit twist, oui, c'est qu'on est contente de les retrouver, les actrices, que l'ambiance est sympa. Mais cette suite, elle est hyper conventionnelle par rapport au premier. C'est-à-dire que dans ce deuxième, le but du film, c'est de nous dire que le but de la vie d'une femme, c'est de tomber amoureuse. Et je trouve que par rapport à ce que le film nous disait en 98, on a un petit peu régressé. C'est devenu vraiment une comédie romantique cliché. Moi, j'ai eu l'impression de voir un film de Noël. Vous voyez les téléfilms de Noël, mais d'Halloween.
5: Okay.
3: Vous voyez le registre, on sait tout de suite ce qui va un petit peu se passer.
2: On devine direct?
3: Ouais. C'est assez prévisible, c'est assez guimauve et c'est franchement beaucoup trop long. Donc le film de 98 était plus moderne. Ici, moi, j'ai trouvé que c'était comme un bonbon d'Halloween.
5: Ça vaut le coup d'aller prendre un bonbon?
3: J'ai trouvé ça hyper chaleureux et réconfortant. Et en même temps, c'est comme quand on mange trop de bonbons, on sait que c'est trop sucré et qu'on est un peu écœuré.
5: Ça
3: fait du bien comme ça. Voilà, plaisir coupable,
5: okay.
3: C'est le mot.
5: C'est parfait. Moi, je vais quand même aller le voir, tu m'as donné envie. J'ai quand même envie d'y aller.
2: Et ton deuxième film, là, on change complètement d'époque, direction 1944.
3: Et oui, avec Pressure, Andrew Scott et Brendan Fraser en tête d'affiche. Alors, c'est un film qui parle du débarquement. Et le débarquement, on a l'impression qu'on en a déjà parlé sous 40 000 formes, 40 000 films. Et pourtant, celui-ci, il a un point de vue super original. Il nous parle du débarquement du point de vue de la météo.
5: Attends, un thriller sur un bulletin météo?
3: Oui.
5: C'est chelou, ça.
3: Oui, surtout pour le débarquement. Alors, je vous explique. On est début juin 1944. Le débarquement, à la base, il est prévu pour le 5. Mais il faut des conditions météo super précises. Pas trop de vent, il faut que la marée soit pas trop énorme pour que les bateaux puissent arriver, pour que les hélicoptères, pour que tout puisse se mettre en place. Parce que quand même, qu'est-ce qu'il y a là-bas derrière? La vie de 150 000 soldats et le sort entier de la guerre. Donc la météo est méga importante. Et dans l'histoire, on a un météorologue écossais qui est persuadé, lui, qu'il faut reporter l'opération d'un jour, sinon ça va être la catastrophe. Et ce météorologue doit se battre contre les Américains américain contre Eisenhower. Il est là tout seul avec son bulletin à dire si vous le faites le 5, c'est la catastrophe. Croyez-moi, il faut que ça se fasse le 6.
0: Mais attends. On connaît la fin de l'histoire quand même.
3: Ah bah oui, on sait tous que le débarquement aura lieu le 6, évidemment. Et c'est ça que j'ai trouvé très fort avec le film, c'est qu'on connaît la fin de l'histoire. Le débarquement va être décalé d'un jour, mais il y a quand même du suspense. Et j'ai aussi envie de dire que c'est un film de guerre, sans armes, sans combat, avec juste des gens qui parlent, des confrontations d'acteurs. Et vraiment, on est tendu sur notre siège en disant, mais qu'est-ce qu'ils vont faire? Qu'est-ce qu'ils vont prendre comme décision, même si on connaît la fin? Donc pour ceux qui...
0: Donc la magie fonctionne.
3: Ouais. Pour ceux qui aiment les sciences et pour ceux qui aiment l'histoire. Et puis il y a Andrew Scott qu'on a vu dans Fleabag, dans la série Replay sur Netflix, en tête d'affiche. C'est vraiment le bon film de qualité.
5: Bah, c'est bien comme ça, il y en a pour tout le monde.
0: Ouais, il y a Les Ensorceleuses 2, un film un peu magique, romantique, et puis un film de guerre pas comme les autres. Voilà deux pistes.
5: Et bah, merci Cathy d'être venue nous donner des idées de sortie. On te retrouve la semaine prochaine.
0: Salut Cathy.
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0: On est le jeudi 10 septembre, comme tous les matins entre 5h et 6h avant le retour de Gaëtan et Audrey. On réécoute les meilleurs moments du réveil de Typique. On se met aussi dans le rythme de la journée avec un maximum de good music. Nelly dans la suite, avant d'écouter le single Ride With Me, nouvelle séquence best-of du réveil de Typique.
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0: Dans la série Nouvelle École, Big Flo et Oli ont montré aux participants à quoi ressemble un véritable clash et ils n'y sont pas allés avec le dos de la cuillère. Gaëtan s'est également prêté au jeu hier en clashant Audrey dans l'émission.
2: Avant de retrouver dans quelques instants Lost Frequencies, on parle de l'actu chaude du moment que vous avez peut-être loupé. Ben on vous fait une petite mise à jour dans le réveil de Typique et ça concerne Big Flo et Oli.
3: Ouais, Big Flo et Oli et surtout Nouvelle École. Nouvelle École, c'est quoi? Ben, c'est une compétition de rap en fait, hein, avec des inconnus qui s'affrontent en freestyle, avec des battles, il y a des clips, tout ça devant un jury de rappeurs. Et donc, à 9h01 d'ailleurs pour les fans, bah, la finale sera mise en ligne. Ouais. Donc on pourra suivre tout ça. Il y a même un liégeois d'ailleurs, j'ai vu, qui était dans
2: l'émission. Il y a Naïté qui est, qui est liégeois, qui est dans l'émission.
3: Donc qui sait, c'est peut-être un Belge qui va gagner cette...
2: Chaque année, il y en a un. Donc il y avait Youssef Swat qui avait gagné aussi, ouais. C'était un Belge aussi.
3: Ouais. Franchement, on a plutôt la cote, je trouve. On est plutôt bien parti.
2: Ouais, on est pas mal.
3: On verra ce que ça donne ce matin pour la grande finale. Mais ce qui a fait beaucoup parler, pourquoi tout le monde en parle, bah, c'est parce qu'il y a eu un clash. En fait, c'est un peu le but du jeu aussi. Hein. Il y a les jurys qui se clashent avec des invités, avec les élèves.
2: Ouais, dans le rap, ça s'appelle le clash. Évidemment,
3: exactement.
2: C'est un exercice de rap.
3: Ouais, ça se fait souvent. Sauf que là, bah, le truc, c'est que Big Flo et Oli, les deux frères, ils sont clashés, mais ils ont été un peu loin quand même.
4: Tu te prends pour le boss, mais personne t'a encore dit. T'as rappé 10 minutes, à la 2, on s'est endormi. Ce soir. Je vais te fumer comme une puff, t'as rappé 10 minutes, tu tiens moins longtemps avec ta meuf.
3: Ouh,
4: ton crâne vit trop, on dirait une boule disco. Si Netflix t'a pris en jury, c'est juste que j'étais pas dispo.
2: Attends, Big Flo lui a répondu, écoutez.
5: On m'a choisi comme jury, Netflix ne t'a pas appelé. Pourquoi? Parce que t'es moche et que tu sais pas rapper.
3: Oh,
5: et je
2: c'est
5: sais
2: Oli.
5: Que tu rêves de faire un film, donc ils t'ont trouvé le rôle de monstre dans la prochaine saison de Stranger Things.
2: C'est trash, hein.
3: Oui,
2: c'est Oli qui a répondu à Big Flo et franchement ils sont doués les deux.
3: Il y a une chouette ambiance familiale en tout cas.
2: Ouais, mais je pense que voilà, c'est pour le jeu, hein. c'est pour l'émission.
3: Si, moi je sais pas si tu me clashes comme ça, si après je sais pas si c'est à autre chose. En mode c'était pour le show.
2: Quoi? Je vais te faire un clash.
3: Non, j'ai pas envie de te clasher, moi je
2: Non mais
3: bien.
2: Tu sais quoi, moi je vais te faire un clash gentil.
3: Un clash gentil.
2: Ouais, c'est on va prendre le contre-pied du clash du rap.
3: D'accord.
2: Je vais le rendre gentil.
3: Un clash bisounours alors.
2: Ouais.
3: Le bisou clash.
2: Ouais, attends, je me lève. Attends, je me lève.
3: Non, allez, vas-y, ça c'est un attends. Cliché de rappeur. Allez. Mais il faut une musique de rappeur.
2: Ouais, ouais. C'est
3: ah parti. Bah d'accord, vas-y.
2: Audrey.
3: Oh non.
2: Audrey.
3: C'est gênant, hein.
2: Audrey, t'es vraiment grave. Grave apprécié, t'es insupportable. À force de nous faire marrer. Toujours à la bourre, mais jamais pour nous faire rire. Toujours désorganisé, mais organisé pour le sourire. T'es beaucoup trop gourmande de la vie. Des sucreries, tu bouffes toute la journée, mais tu dévores aussi la vie. Tu chantes tout le temps et tu danses sans arrêt. Franchement, ça nous saoule de voir autant de gaieté. T'es vraiment attachante, ça je peux pas le nier. Même les auditeurs n'arrivent pas à te détester. Je voulais vraiment te clasher, je voulais te terminer. J'ai cherché tous tes défauts pour pouvoir t'allumer. Mais y a un truc chez toi qu'on ne peut pas supporter. C'est qu'au fond, Audrey, t'es beaucoup trop facile à aimer. Brah!
3: Je peux plus. Moi, je propose qu'on s'arrête là. Je vais même pas essayer de te répondre. Non, franchement, t'as tué. Vas-y, lâche le mic. Vas-y.
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0: jeudi, bon début de journée avec nous. On se fait du bien de bon matin avec le meilleur de la playlist de Tupac, du beau monde dans la suite. Blackstreet, Dr. Dre, Queen Pen arrivent avec leur classique No Diggity.
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0: Merci d'être avec nous tous ce matin sur Tipeee. On se met dans le rythme de ce jeudi avec plein de bons sons. Bad Bunny dans la suite. On va l'écouter avec Titi Me Pregunto avant sa dernière séquence best-of de la journée.
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0: Entre la petite lumière du plafond et des ninjas imaginaires sur la route, Florent transforme nos souvenirs de banquette arrière en un bijou de nostalgie.
2: Eh bah oui, c'est notre poète maudit qui nous rejoint. Comment ça va Flo ce matin?
3: Ça va et vous les amis?
2: Eh bah ça va super.
3: Les amis, en famille, il y a deux moments où ton père exigeait un silence de mort. Quand débutait le JT de 20h à la télé et quand il se perdait en bagnole. Alors dans la voiture, plus personne ne moufte et plus personne ne respire. Comme Anne Frank sous le plancher pendant la visite des SS. On retient son souffle, on prie le bon Dieu et on dissimule son stress. Lorsqu'on avait des frères ou des sœurs, la banquette arrière était un territoire disputé et régi par une loi. Toi, tu vas jusqu'ici et moi, je vais jusque-là. À la première dispute, le père lançait un avertissement. Vous arrêtez tout de suite, sinon ça va barder. Ce qui en langage commun signifie et si je me retourne, ça va chier. Alors à cet instant, dans le rétroviseur, tu croises le regard crispé de ton père et perçois une menace imminente. Le genre de regard qui aurait été à lui seul capable de faire reculer les Allemands en 40. Vous risquez alors le plus grand péril de la banquette arrière. J'ai nommé pour vous les claques à l'aveugle du père. Il fallait la voir, cette main qui naviguait entre les deux sièges avec une vitesse déconcertante. La précision était catastrophique, la stratégie inexistante. Qu'importe de savoir qui avait commencé, la main ne cherchait pas un coupable, elle cherchait une victime. Alors la main tombait au hasard, comme les missiles de Poutine. À cette époque, l'habitacle était un lieu de danger et de mille mystères, où la petite lumière au plafond faisait office de bouton nucléaire. Ton père était très clair. Si tu l'allumes, tout le monde meurt. Toi, ton frère, ta sœur, tes parents, tout le monde meurt. Ah, on a la vie facile aujourd'hui avec les caméras de recul et la direction assistée. Moi, je vous parle d'une époque où les créneaux, ça se méritait. Les roues ne tournaient qu'après 20 tours de volant. Il fallait mouliner. On tournait le volant comme l'on ouvre la vanne d'une écluse rouillée. Chaque manœuvre laissant dans les avant-bras les stigmates d'un bras de fer avec un marin russe enivré. Aujourd'hui, on fait un créneau avec des capteurs. Eux le faisaient avec les honneurs. Ah, quelle est aisée la vie, avec des prises USB dans chaque recoin. Nous, on a grandi avec l'allume-cigare. Un brasier incandescent à portée de main. Les portes de l'enfer mises à disposition de simples gamins. Oui, j'ai testé l'allume-cigare sur mon pouce. Suis-je le seul? Non. Nous sommes des milliers. Que dis-je? Des millions. Des dizaines de millions à avoir perdu nos empreintes digitales. Nous avons payé jusque dans nos chairs le prix exorbitant de notre curiosité empirique. Je vous parle d'un temps où les concepteurs de voitures étaient moins ingénieurs que des putains de sadiques. Le port de la ceinture est devenu obligatoire à l'arrière en 1990. Avant ça, la sécurité se résumait à une et une seule devise. Mon grand, te mets pas au milieu parce que si je freine, tu vas traverser le pare-brise. Voilà, un coup de frein un peu brusque et la voiture devenait alors un canon à gosse. 50 mètres, record du monde. Alors pour conclure, rien ne me manque plus que cette époque d'antan. Pas parce que c'était mieux, non, mais parce que j'avais 7 ans. J'observais des ninjas imaginaires courir et sauter sur les lignes électriques en bord de route. Le doux murmure des parents qui parlent à voix basse, sans se douter qu'on les écoute. Et enfin, après un long voyage, alors que nous voilà presque arrivés, les yeux encore fermés, on reconnaissait pourtant le chemin qui mène à la maison, comme guidé par l'instinct, par quel étrange don. Le grand désavantage à être enfant, c'est d'ignorer la valeur du présent. Mais aujourd'hui, j'ai compris, après bien des détours, que la destination importe moins que ceux qui nous entourent.
2: Oh là là là là là là, bravo Flo, franchement ça fait du bien.
3: Mais oui.
2: La nostalgie, je crois qu'on l'a tous en plus. Hein.
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Gaëtan et Audrey seront avec vous dans quelques minutes pour le réveil de Tipeee. Vous ferez comme tous les jours avec eux jusqu'à 9h le plein de bonne humeur, de good music et de cadeaux. Ils vont encore vous inviter aujourd'hui jeudi à un petit brunch dominical en pleine nature. Bonne chance pour ça, je vous souhaite de passer une belle journée sur Tipeee.

0: Salut, bonjour.
1: Moi. Ah, vas-y, allez-y, entrez, installez-vous. Hein.
0: Bienvenue dans le réveil de Typique.
1: Faites comme chez vous et venez comme vous êtes. 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
0: Là tout de suite, dans les 30 prochaines minutes, Zara Larsson.
2: Oh,
0: on va se réveiller là.
1: Et doucement, doucement.
0: Tu m'as dit que t'avais mal dormi.
1: Ah oui, mais justement. Et...
0: Non, je vais te réveiller moi, tu vas voir.
1: Voilà.
0: Avec un peu de douceur aussi, Olivia Dean.
1: Ça, c'est bien, tu vois.
0: Et puis Bob Sinclair.
1: Ah oui, toi t'as décidé qu'on était en discothèque. Toi,
0: ah ouais, ouais. En discothèque. on est en discothèque.
1: Ça ne se dit plus ça.
0: Oui, c'est un peu dépassé.
1: En boîte de nuit.
0: En club.
1: Ah, en club. Voilà. Je ne savais pas. Bon, on va faire un petit point en météo tout à l'heure. On aura droit à un petit peu de pluie aujourd'hui, vous allez voir. Mais quand même, il y a des bonnes nouvelles dans tout ça. Bon, ça, c'est l'actu avec Mario. Salut Mario.
3: Salut Audrey, bonjour à tous. Des enseignants dans les rues de Liège. Grande manifestation ce jeudi à l'appel des syndicats. Le premier grand rassemblement depuis la rentrée. Les profs protestent toujours contre les économies imposées par le gouvernement de la Fédération Wallonie-Bruxelles. Désormais en application, comme les deux heures de cours face classe, en plus par semaine pour les enseignants du secondaire supérieur. L'été 2026 entre dans l'histoire comme l'été le plus chaud jamais mesuré dans le monde. De New York à Tokyo, en passant par Rome et New Delhi, l'été 2026 a été marqué par des températures extrêmes partout dans l'hémisphère nord, selon l'observatoire Copernicus. Première prise de parole de Donald Trump cette nuit à la convention républicaine de Dallas. Le président américain promet de verser à chaque adulte américain un dividende Trump d'un montant de 5 000 $ si les républicains conservent le contrôle du Congrès après les élections de mi-mandat de novembre. Alexander Blok, contraint à l'abandon, le Belge a été l'éponge en quart de finale de l'US Open de tennis, rattrapé par des douleurs au dos. Physiquement, c'était un vrai calvaire, a-t-il déclaré. Le match à ne pas perdre pour les Belgian Cats, les basketteuses belges affrontent l'Allemagne ce jeudi en quart de finale de la Coupe du Monde. Coup d'envoi de la rencontre 17h45 à suivre sur RTBF Typique et au Vio. Et puis fin du suspense, Apple lance sur le marché du téléphone pliable son nouvel iPhone, l'iPhone Duo, qui arrive dès le 23 octobre prochain. Un modèle de la taille d'un passeport et d'un écran mat permettant de ne pas voir la pliure. L'iPhone Duo affiché à plus de 2 300 €.
0: C'est dingue.
1: Combien? 2 300 balles?
0: Non. Merci Mario pour l'essentiel de l'actu. On te retrouve dans une heure.
1: Bon allez, on va faire un petit point météo. Je vous ai dit qu'on aurait droit à un petit peu de pluie, mais ça c'est seulement en fin de journée. Les bonnes nouvelles par contre avant, c'est que le soleil sera bien là.
0: Ah
1: oui, on aura un beau soleil aujourd'hui. C'est juste qu'en fin d'après, il va y avoir des petits nuages tout joufflus. J'aime bien le petit mot joufflu, c'est mignon.
0: Oui, elle s'enjaille sur les mots qu'elle donne.
1: Ouais, excusez-moi, ce matin 12 degrés grand maximum, cet après-midi ça dépassera pas les 21 degrés, mais bon, globalement, ce sera une journée assez lumineuse, ça va faire plaisir.
0: Eh ben merci ma petite dame. Bon, il y a un style musical en ce moment qui est très tendance, c'est évidemment la country, on vous en a déjà parlé.
1: Ouais, ça y est, je vais pouvoir enfin vous parler de ma chanteuse préférée. Je l'ai découvert en allant au Texas et la nana, elle a autant de succès que Taylor Swift.
0: Il y a même, si pas plus même.
1: Il y a même des gens qui disent que c'est la nouvelle Taylor Swift. Je vous dirai qui c'est après.
0: En attendant, c'est Zara Larsson qui débarque. Midnight Sun, c'est pour vous réveiller ce matin. 6h03, bienvenue.
4: 6h09.

0: quelques instants, c'est Olivia Dean qui débarque. Ce sera Men I Need.
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0: Salut tout le monde, 6h passées de 6 minutes. Soyez les bienvenus, installez-vous confortablement. C'est le réveil de Typique qui débarque avec Audrey notamment.
2: Ouais, bonjour, hein, coucou. Salut. Il y a Gaëtan qui est là aussi. Moi, je suis restée bloquée sur le prix du nouvel iPhone. Désolée, mais on vient d'en parler dans la. On est en train d'en débattre avec Gaëtan, mais 2300 balles.
0: C'est plus cher qu'un ordinateur portable,
2: c'est
0: un truc de dingue pour un téléphone.
2: Comment tu veux te payer un téléphone aussi cher?
0: Tu t'imagines, nous, à l'époque, on achetait notre 3310 qui coûtait peut-être 200 balles. On s'est jamais dit qu'on allait payer un téléphone 2500 balles, quoi.
2: Et il avait full option, notre 3310, ça va?
0: Et il y avait Snake.
2: Un peu de respect, hein, donc.
0: On a mal dormi.
2: Mais j'ai pas bien dormi,
0: Qu'est-ce qui ne va pas?
2: Je sais pas, je suis allée au sport. Pourtant, je me suis dépensée. Ouais. J'ai même fait ma première séance d'Aerox. Je suis allée avec des vrais, avec des guerriers. Ah ouais,
0: je suis impressionné.
2: J'ai des trucs à te raconter tout à l'heure.
0: Qu'est-ce qui t'arrive? Tu glisses de l'autre côté. J'ai l'impression qu'il y a une distance qui se crée entre nous.
2: C'est pas ça, mais mon coach est parti en vacances et alors du coup, je voulais quand même faire du sport et on m'a dit bah viens essayer de l'Aerox et donc je suis allée. Et il y a des trucs qui se sont bien passés, d'autres un peu moins bien, je vous dirai ça tout à l'heure.
0: Ah bah on a hâte de savoir. En attendant, on est le 10 septembre, il est 6h passées de 7 minutes, le 10 septembre, à la même date en 1993, une chaîne américaine diffusait le premier épisode d'une série que personne n'attendait.
1: X-Files.
2: Ah punaise, moi j'adorais ça. T'aimais bien ou pas?
0: Ah ouais, j'adorais X-Files.
2: J'aimais bien les deux agents, c'était des... Bah alors pour ceux qui n'ont pas connu, c'était des agents du FBI qui enquêtaient sur des affaires un peu inexplicables. Il y avait tout, il y avait des disparitions, il y avait du paranormal, il y avait des extraterrestres. Et moi c'était ça que je préférais, c'est le côté extraterrestre. Ouais. Et alors c'était marrant parce que le gars, il y croyait dur comme fer, tu vois.
0: Ouais.
2: Par contre elle, la nana...
0: Elle était plus cartésienne. Hein.
2: Ouais, elle était scientifique, c'était un médecin. Bah oui. Et donc elle, à chaque fois, elle cherchait une explication rationnelle un peu à tout. Donc c'était le yin et le yang. Et
0: j'adorais ce duo.
2: J'aimais bien le fait que ce soit la nana qui soit la scientifique, tu vois, parce que c'est assez rare dans les années 90.
0: Ouais, dans les années 90, c'était rare. Hein. La femme n'était ni l'assistante ni la caution mentale. C'était elle, la scientifique. C'était lui qui croyait aux extraterrestres et elle un peu moins. Et effectivement, mettre une nana en valeur dans les années 90.
2: Bah, de cette manière.
0: De cette manière.
2: En tant que scientifique, quoi.
0: Ouais, et c'est heureusement, les mentalités ont changé.
2: Mais elle a inspiré toute une génération.
0: Ouais.
2: Et peut-être Camille qui est avec nous ce matin.
0: Salut Camille.
2: Comment ça va Camille?
3: Bonjour, bonjour.
2: Et il paraît que toi, tu fais un métier, allez on va dire, considéré comme étant plus masculin, mais donc en tant que femme, c'est quoi le métier?
3: Alors oui, tout à fait, moi je suis détailleuse professionnelle, donc...
2: Qu'est-ce que ça veut
0: dire? Ça veut dire quoi détailleuse?
3: Du coup, c'est une entreprise en fait vraiment qui fait dans la rénovation des véhicules au niveau esthétique.
0: Ah oui.
3: Donc, détailing, c'est vraiment sublimer une surface au maximum. Donc, c'est-à-dire que le principe, c'est que les gens viennent m'apporter leur véhicule et que je fasse, par exemple, s'il y a une capote, le revêtement de la capote, au niveau de la carrosserie, faire un polissage bien complet.
2: Ah oui,
3: complet,
2: donc attends, t'es vraiment donc entouré de gars, toi, limite.
0: Ouais, c'est ça.
2: Il y a beaucoup de nanas qui travaillent avec toi.
3: Alors non, aucune.
2: Ah bah voilà, bah ouais, ça m'étonne pas. Hein.
0: Est-ce que les gens quand ils viennent t'apporter la voiture, est-ce qu'ils te regardent d'un œil bizarre ou heureusement les mentalités ont changé?
3: Alors je dirais que oui, il y en a dans l'ancienne génération, par exemple, je dirais un peu plus qui puissent me regarder un petit peu avec des yeux en mode est-ce qu'elle est folle d'avoir fait son entreprise dans l'automobile, enfin voilà quoi.
2: Ah oui, tu sens que ça. Oui, c'est vrai que l'ancienne génération parfois ça les déstabilise un petit peu. Mais bon, tu regrettes pas ton choix, tu kiffes ton métier.
3: Alors non, absolument pas. Donc c'est une reconversion de métier de base, parce que moi de base je suis aide-soignante, dans une maison de repos. Donc je m'occupe des gens âgés, j'ai fait ça pendant 6 ans et puis j'ai fait une reconversion totale dans l'automobile en fait.
0: C'est génial, mais je trouve ça génial que les mentalités évoluent petit à petit. C'est comme pour les femmes pompiers, pour les femmes dans la mécanique. Bah, donc c'est important que ça change.
2: Il y a tellement de métiers. Bah dites-nous tiens si ce matin il y a, je sais pas s'il y a des nanas qui nous écoutent qui font un métier dit plus masculin. 0471 200 300, on pourra lire vos messages. Et Camille, bah courage du coup au boulot, tu vas bosser aujourd'hui, tu vas refaire des capots.
3: Oui, tout à fait. Oui, exactement.
0: Écoute, on va t'amener la voiture d'Audrey parce qu'elle en a bien besoin.
2: Oui,
0: elle est dégueulasse.
2: J'ai besoin que tu la sublimes.
3: Avec plaisir, honnêtement.
0: Bisous Camille.
2: Bisous.
3: Ciao. Au revoir.
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0: 6h18, bon réveil tout le monde. La suite, c'est avec Mark Ronson que ça se passe.
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2: En attendant, on aime vous parler de musique tous les matins sur Typique. Et là, on s'intéresse à un genre musical en particulier. C'est la country qui cartonne en ce moment un peu partout.
0: J'ai l'impression que la country me poursuit.
2: Ben oui, mais grave.
0: Depuis que je suis allée au Texas, j'ai l'impression que je n'entends que ça.
2: Mais déjà, t'as ton mec qui se déguise en cow-boy.
0: Mais ça n'arrête pas. Voilà. Pour ceux qui me demandent si ça va mieux, la réponse est non. Voilà, il est toujours resté bloqué en mode cow-boy avec la moustache, les Santiago, etc. Mais c'est vrai que la country, en fait, ça désemplit pas. Parce que tu sais, parfois, la musique, c'est quand même un effet de mode. Ça change, tu vois, d'année en année.
2: Bien sûr.
0: C'est une fois la country qui est à la mode, le rap, le R&B.
2: Il y a eu la K-pop.
0: La techno, tout ça. Ouais. Sauf que là, franchement, la country, ça cartonne. Et il y a une chanson qui est numéro 1 aux États-Unis depuis 20 semaines. 20 semaines d'affilée au sommet du classement pop américain, c'est un record. Parce que le seul titre qui a fait mieux que ça, c'est All I Want for Christmas. De Mariah Carey.
2: Non, c'est pas possible. Tu vas nous faire ça tous les jours pour juste passer du Mariah Carey?
0: Exactement.
2: Oh, c'est pas possible.
0: Et 22 semaines hein, quand même. Sauf que Mariah Carey, elle a mis 7 Noël hein, pour en arriver là.
2: Ouais.
0: Et ici, je vais vous présenter Ella Langley. Elle a fait une chanson qui s'appelle Choosing Texas et c'est celle-là qui bat tous les records. She's from Texas, I can tell by the way. 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Oh, je suis trop contente.
2: J'entends parler d'elle partout, sur les réseaux, partout.
0: C'est un vrai phénomène.
2: C'est un truc de dingue.
0: Ella Langley et moi, en étant là-bas, je te jure que c'est la star. Enfin, nous, on la connaît pas encore bien par ici, mais là-bas, c'est limite. Elle est égale à Taylor Swift. Elle vend d'ailleurs presque autant de disques qu'elle. Elle est numéro 1 là-bas de la country. Et c'est marrant de voir que c'est pas de la pop, c'est pas du rap, mais c'est encore une fois de la country qui est en tête du classement pop général.
2: Et c'est drôle parce que c'est une femme qui est...
0: elle est magnifique.
2: Qui est à l'origine de la country, là, elle a l'anglais, hein, qui cartonne, Taylor Swift, Beyoncé aussi. Alors qu'à l'époque, ceux qui ont fait bouger la country, c'était plutôt des hommes. Et c'est cool que ça change aussi de ce côté-là. On vous parlait des métiers femmes-hommes il y a quelques instants. C'est cool que dans la musique, ça évolue aussi. Beyoncé a sorti un album country, elle est devenue la première femme noire du classement country moderne.
0: Elle a encore fait plus bousculer les codes.
2: Non, mais c'est génial.
0: Être une femme, donc clairement. Et puis il y avait Dolly Parton, je crois, sur son album.
2: Ouais, Dolly Parton qui a participé à son album, évidemment la maîtresse dans la country. Taylor Swift, elle a fait le chemin inverse. Elle a d'abord fait de la country, et puis elle est passée du côté de la pop.
0: Moi, j'aime bien l'idée qu'elle fasse de la country de temps en temps sur son album aussi. Retenez son nom, Ella Langley, parce que je pense que tout bientôt, à mon avis, elle va passer en boucle sur Typique, ça c'est sûr et certain.
2: Allez, on se repasse un petit extrait.
0: Allez, vas-y. 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
2: 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Tu sais, t'as envie de prendre la route avec cette chanson.
0: Ouais, t'as envie d'ouvrir des carreaux.
2: Ouais.
0: Et de regarder un coucher de soleil, tu sais, en partant comme ça vers Chaumont-Gistoux.
2: Et ça, ça a tout cassé.

0: C'est bon ça.
1: Ça fait du bien des sons comme ça. Hein.
0: Mais grave, je vous vois tapoter sur le volant si vous êtes sur la route en ce moment. Qu'est-ce qui se passe?
1: Il y a ma bonnette qui pue.
0: Alors la bonnette, c'est le petit mousse qu'on met sur le micro, elle vient de le sentir, elle vient de tirer une drôle de tronche.
1: Je sais pas qui est venu s'asseoir là hier, mais c'est quelqu'un qui a bu beaucoup de café et à mon avis, pas que du café. Je vais changer de bonnette.
0: Oh, je te jure.
1: Si vous me permettez, ça va faire un peu de bruit. Voilà, on va mettre une nouvelle bonnette. Attends, je sens si... Celle-là, ça va.
0: Il y a DJ Tiesto qui arrive dans quelques instants. Oh, j'espère qu'on a l'image. J'espère qu'on a l'image, on va la reposter sur notre page Facebook.
1: Bah heureusement, vous avez l'image et pas l'odeur. Hein.
0: Oui, vaut mieux.
1: Non mais franchement, parfois, il y a des gens. C'est... Non mais on parle, parce que c'est vrai la radio.
0: Non mais alors, faut savoir que Audrey est très très très narreuse.
1: Et je suis très sensible aux odeurs.
0: Ah oui, ça aussi,
1: et donc,
0: c'est vrai.
1: C'est vrai que là, parce que vous savez pas trop, vous avez pas l'image, mais on a chacun nos micros, chacun normalement notre petite bonnette qui est associée à notre place. Donc là, ça veut dire que c'est quelqu'un qui est venu ici à ma place, parce que moi, je bois pas de café, donc...
0: On va enquêter.
1: Ouais,
0: on va enquêter.
1: Oui, c'est ça. Bah, il va être content d'apprendre qu'il pue de la bouche.
0: Mais justement, il faudrait peut-être. Non, mais faut peut-être parfois le dire aux collègues.
1: Non, mais non, parce
0: prendre
1: que
0: soin d'eux.
1: Tu sais, blague à part, parfois, c'est vraiment pas. Ça n'a rien à voir avec un problème d'hygiène parfois.
0: C'est
1: tu vois.
0: Donc,
1: le pauvre, allez.
0: 6h29. Soyez les bienvenus. C'est le réveil de Typique. On parlait de ces fameux métiers qui, à la base, sont masculins et qui a. Il y a beaucoup de femmes qui les font maintenant. Par exemple, chauffeur poids lourd.
1: Bah oui, c'est vrai.
0: Moi, j'ai deux amis qui sont chauffeurs poids lourd.
1: Mais moi, tu sais que même en tant que femme, c'est marrant quand je vois une. On dit un chauffeur ou une chauffeuse?
0: On dit un chauffeur.
1: On dit un chauffeur, donc un chauffeur. Mais quand c'est une femme au volant, quand même, même moi, ça m'impressionne.
0: Bah oui, à fond.
1: Alors
0: mais c'est génial.
1: Ça devrait nous sembler normal, mais c'est vrai que c'est tellement surprenant parfois, parce qu'il faut s'imposer dans un milieu de gars.
0: Bah, c'est clair. Et puis conduire je sais pas combien de tonnes là, c'est pas toujours évident. Il y a Clem qui est là. Salut Clem.
1: Salut Clem.
2: Hello.
0: Hey. Comment ça va Clem?
2: Bah écoutez, je suis en pleine forme grâce à vous. Vous m'avez fait danser, donc je suis prête pour affronter ma journée.
1: Trop bien. Et tu vas faire quoi aujourd'hui alors? C'est quoi le boulot que tu fais qui est considéré comme un boulot plus de mec normalement, on va dire?
2: Alors, je suis devenue militaire et en plus c'est super récent.
1: Waouh.
2: Et donc là, aujourd'hui, je vais veiller à la sécurité de mes gars pour qu'ils rentrent en vie et entiers chez eux.
0: Mais oh génial.
1: C'est toi qui veilles sur les gars quoi. Donc c'est encore wouh. Et alors ça va, ils te respectent dans ton métier, dans ton autorité?
2: Oui, franchement, oui, j'ai de la chance. Je suis quelqu'un d'assez drôle, donc il m'adore.
1: D'accord.
0: Ok, caserné.
2: C'est un peu des fleurs, j'avoue. Mais c'est vraiment chouette. J'ai la chance d'avoir une super équipe et d'avoir des gars qui sont tout à fait consciencieux de l'évolution de la mentalité à la défense.
1: Ouais.
2: Et donc, j'ai vraiment énormément de chance d'être tombée sur des gars comme ça.
1: Ah, ben ça fait plaisir
2: donc,
1: à entendre.
2: J'ai vraiment pas à me plaindre.
0: T'es caserné où? De quel côté?
2: Je suis à Petit pour le moment, du côté de Villevorde.
0: Ah, bah c'est génial, génial. Bah c'est que c'est cool à entendre vraiment qu'il y a une évolution des mentalités, parce que je trouve ça important et on voulait mettre toutes ces femmes qui font certains boulots à l'honneur. Donc bravo à vous, mesdemoiselles et mesdames.
1: Et bravo, hein. Et comment on fait le salut? Tu le vois pas, mais
0: ouais.
1: Voilà, respect.
0: Et c'est quoi ton grade?
2: Sous-officier, premier sergent-major.
0: Premier sergent-major au rapport.
1: Au rapport.
2: Au rapport.
1: Bisous.
0: Bisous, Clem. Merci d'être passé avec nous. Bisous. On va s'intéresser dans quelques instants à la grosse boulette du jour qui revient à un célèbre présentateur himself, Nikos Aliagas.
1: Oh, on l'adore notre Nikos.
0: Ah oui.
1: Sauf que là, pour une fois, tu sais quoi, il aurait mieux fait de se taire parce qu'il a balancé des infos qu'il aurait pas dû concernant quoi? La Star Academy.
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0: 6h34, RAS du côté des routes, le trafic est fluide, c'est la bonne nouvelle ce matin. Si vous êtes au volant, on vous accompagne en musique avec Shabuzi, Born Song et avant ça, voici DJ Tiesto et Tate McRae.

0: On va se mettre encore un petit peu dans le thème des vacances. Il va y avoir du soleil aujourd'hui. C'est Moving to the Sun qui arrive avec Ugel.
1: Oh, on va pouvoir faire notre chorégraphie.
0: Ah oui.
1: On a inventé une chorégraphie là-dessus.
0: On va vous la faire. Et ceux qui n'ont pas l'image, vous avez de la chance.
1: Branchez-vous sur Typique Vision ou sur Typique en télévision.
0: Non, c'est vraiment pas obligatoire. Vraiment pas.
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1: En attendant, il faut l'actu, mais pas toujours pour les bonnes raisons. Aujourd'hui, on s'intéresse à la grosse boulette du jour qui est attribuée à Nikos Aliagas.
0: Eh ben bravo, Nikos. Nikos qui est donc le présentateur de la Star Academy. Bon, tout le monde ne fait que parler de la Starac parce qu'il y a Moziman qui a annoncé justement il y a quelques jours qu'il devenait le nouveau directeur de la Star Academy. Ça, on le sait. Sauf que dans la foulée, si tu veux, Nikos, il a mis un petit message derrière l'annonce de Moziman en le félicitant, quoi, en disant « Allez, les anciens de l'émission sont là, il s'est produit... » Enfin, il lui fait une déclaration d'amour limite en petit message sur les réseaux sociaux, sauf qu'à la fin, il met « Rendez-vous le 10 octobre ».
1: Ouf.
0: Et là... Juste derrière, quelques heures après, boum, il change le message et il retire la date du 10 octobre et il met juste « à bientôt ».
1: Ah, il n'était pas censé balancer la date de début de Starac.
0: Alors, il y a deux possibilités. On ne sait pas laquelle est la bonne. Mais oui, à mon avis, la chaîne n'avait pas prévu d'annoncer cette date-là maintenant tout de suite. Donc, il aurait vendu la mèche avant l'heure. Ou alors, il s'est vraiment trompé, il a corrigé. Mais
1: j'ai l'impression que c'est pas la première fois qu'il le fait, Nikos. Il a la langue bien pendue, Nikos.
0: Il est un petit peu gaffeur, notre Nikos. On l'adore aussi pour ça. Et puis, je trouve que franchement, il fait toujours des belles pirouettes pour se sortir d'une situation compliquée.
1: Tu sais que c'est lui qui avait un peu sous-entendu que ça pourrait être Moziman, le nouveau directeur de la Starac. Donc,
0: le pauvre, il avait répondu à une interview. J'ai vu la vidéo où t'as le journaliste qui lui dit: est-ce que c'est quelqu'un qui connaît bien la Starac? Et il a dit: oui, c'est quelqu'un qui connaît très, très bien la Starac. Et déjà,
1: Donné quelques indices.
0: C'est un mec, quelqu'un qui connaît très très bien la Starac et qui a fait la Star Academy. Il n'y en avait pas 36 000 non plus. Surtout que Moziman, les rumeurs circulaient déjà depuis très longtemps, même avant Nikos. Donc, c'est-à-dire que Nikos a un peu confirmé les choses là.
1: Bon, ça va être très très bien, moi je pense, avec Moziman en directeur de Starac. Moi je suis content que ce soit un ancien élève qui devienne directeur. C'est le Graal, quoi.
0: Ouais, mais alors moi j'adore Moziman, j'adore tout ce qu'il fait, j'adore sa vibe, tout ça. Mais je trouve qu'il n'est pas assez sévère.
1: J'aime bien
0: Michael Goldman, j'aimais bien parce que tu sentais qu'il fallait pas le chauffer, quoi. Tu vois,
1: ouais, mais tu l'as pas encore vu dans son rôle.
0: Mais je le connais très bien.
1: Oui, moi aussi.
0: Je connais très bien Moziman.
1: Moi aussi, c'est un vrai gentil.
0: Et je sais que c'est un trop vrai bon gentil. Donc je sais pas s'il va réussir à être assez sévère.
1: Écoute, on va voir tout ça. Donc du coup le 10 octobre. Mais alors
0: peut-être. Attention, notez quand même la date au crayon. Sait-on jamais que Nikos se soit vraiment trompé.
1: on n'y croit pas.
0: Jamais.
1: Par contre, les castings sont encore ouverts. Il reste encore quelques jours pour vous inscrire. Ça se passe en ligne sur un formulaire de la production. Les consignes sont super précise, il faut deux vidéos en train de chanter, une en français, une en anglais, une d'une minute trente et une de deux minutes chacune.
0: Mais moi, je pourrais pas faire le casting, chanter en anglais, laisse tomber, quoi.
1: non, c'est vrai qu'il va falloir t'entraîner un tout petit peu.
0: Cela dit, si Georges Alain fait la Starac, tout le monde peut faire la Starac.
1: Ouais, c'est pas faux.
0: C'est ce qu'il faut se dire aussi.
1: J'espère que tu nous feras une petite shower song en parlant de chanter en anglais.
0: Tu m'as demandé la shower song, elle est en grosse production, d'accord?
1: Ok, parfait. Ben, on a hâte et en attendant, on retrouve le bon son de l'été, Ugel, Moving to the Sun, c'est avec Ultranaté. Montez le son.

0: aller nager avec les BTS, Swim.
1: Swim qui veut dire donc nager en anglais si jamais tu ne le
2: sais
1: pas.
2: Non mais ça quand même je sais, hein, t'exagères aussi. Bon. Moi, par contre je sais pas dire comment dis-tu, je fais du crawl. Allez vas-y.
1: voilà.
2: Et c'est toi le bilingue normalement. Hein.
1: I make a crawl.
2: N'importe quoi, non, je suis sûre que ça se dit pas comme ça.
1: Je pratique, c'est plutôt I practice the crawl.
2: The crawl, je suis pas sûre que ça se dit the crawl. Hein.
1: Mais je pense que crawl, ça vient de l'anglais. Là, écoute, tu sais quoi, je vais enquêter.
2: Je te pose une colle. Hein.
1: Ah ouais, tu me poses une belle colle. Bah merci Audrey, merci beaucoup. Bon, elle adore ça, c'est le scroll. Du coup, elle a décidé d'utiliser sa passion à l'antenne et de vous partager ce qu'elle repère sur les réseaux sociaux.
2: Ah, je suis tombée sur le compte Insta d'un papa qui a son fils pour patron. Il est hyper drôle, faut que je vous en parle.
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0: J'ai trouvé, hein, comme on dit, je fais du crawl en anglais.
1: Alors,
0: I do crawl.
1: I do crawl, donc ça se dit vraiment crawl en anglais.
0: Yes, of course.
1: Sure, an after the music, it's Henri Péfer, he coming.
0: It's perfect.
1: It's perfect.
0: Thank you very much.
1: Bah, de rien.
0: 6h53, elle adore scroller, évidemment, elle vous partage le meilleur des réseaux sociaux tous les jours. Et là, t'es tombée sur un papa sur les réseaux sociaux qui fait un peu le buzz.
1: Bah, il raconte sa paternité, en fait, mais un peu comme s'il décrivait un métier. Donc, c'est-à-dire qu'il estime que son fils, bah, c'est carrément son patron.
2: Salut, je m'appelle Guigui, je suis DJ personnel de mon fils de 2 ans. Mon travail...

0: Alors parmi les métiers, bah, il y a pousseur de balançoire, d'après lui, assistant château de sable, videur de pot, coordinateur de cascade, assistant manège, finisseur d'assiette. Donc visiblement, ça comporte quand même pas mal de responsabilités, tout ça.
1: Ah ben à fond. Et faut savoir que le gars, il cartonne sur les réseaux sociaux et ça s'appelle un papa qui fait ce genre de vidéos sur les réseaux sociaux. Ça s'appelle un dadfluencer.
0: Ouais, bah ouais, des dadfluencers. Il y en a de plus en plus. Et alors bon, c'est vrai que moi j'aime bien son histoire à lui. Si vous voulez aller le follow, c'est Gigi Pop, parce que en fait, il était DJ pendant 10 ans. Bon, il était musicien aussi dans un cabaret parisien. Et puis il s'est formé à la vidéo. Et un jour, en fait, il s'est rendu compte qu'il passait 95% de son temps à bosser. Et donc justement, il avait envie de lâcher prise un petit peu et de pouvoir être avec son fils tout le temps et de pouvoir justement en profiter. Et il a décidé de raconter justement leur histoire.
1: Bah, moi, je trouve ça génial qu'un papa se lance comme ça sur les réseaux sociaux et qu'il puisse raconter l'histoire de lui et son fils. On rappelle que bah, les mamans, depuis toujours, elles font ça. Hein, ce que les papas font aujourd'hui, c'est
0: devenu un
1: peu...
0: Non, mais c'est vrai que par contre, moi, je trouve que tu ne sais pas forcément ce que ça implique quand toi, tu n'as pas d'enfant, tu vois.
1: Non, c'est vrai.
0: Moi, par exemple, j'ai pas d'enfant et parfois, je me dis, bon, bah, je vois mes copines qui sont claquées, je vois mes copains qui sont au bout de leur vie et je me dis, waouh, ça a l'air d'être une charge de ouf. Autant de bonheur en parallèle, fait, mais ça, ta vie, elle change, quoi.
1: Je crois que quand t'as un enfant, c'est vraiment un travail d'équipe, quoi.
0: Mais oui, c'est ça.
1: Il faut que les deux s'y mettent à fond et il y a moyen de s'éclater. Je suis sûr, il y a moyen de s'éclater dans l'éducation de tes enfants. Si tu fais une bonne équipe, il y a moyen de passer de très, ouais, très,
0: ça,
1: très
0: chouette
1: moments.
0: C'est le côté un peu magique. Moi, je pense qu'en vrai, ça doit quand même être un peu galère.
1: Ah, il y a des fois où, à mon avis, ça ne doit pas toujours être drôle.
0: Tu dois être solide, mais c'est vrai que quand tu vas le matin le réveiller, qu'il te fait un petit sourire, bah, même s'il y a eu des complications, à mon avis, tout est effacé.
1: Moi, j'aimerais bien être papa, là.
0: Ouais, t'aimerais bien être papa. Ouais, je te préviens, tu me le refourgues pas pour quand tu vas aller au resto. Hein.
1: Tata Audrey.
0: Ah non, bah voilà.
1: Tata Audrey, dis donc, ça y est, ça se débine déjà.
0: Ah non, non, non.

0: papa qui nous fait rire sur les réseaux sociaux, qui est au service de son fils et il poste des vidéos comme ça tous les jours de ce qu'il fait pour son fiston. Moi, je voulais quand même revenir là-dessus parce que finalement, je me dis aussi, je réfléchis et je me dis aussi, tout le temps mettre son enfant en avant sur les réseaux sociaux, c'est pas nécessairement super sain, moi, je trouve.
1: Mais ça c'est sûr, mais après, il est assez discret. Hein.
0: Ouais, lui, on voit principalement sa tête en général.
1: Il le montre pas non plus en gros zoom. Hein,
0: parce qu'il y a des parents qui postent carrément leurs enfants sur les réseaux. Ouais, moi, je trouve que c'est risqué.
1: Après, voilà. Moi, je dis, chacun fait ce qu'il veut. Voilà, c'est sa responsabilité.
0: Ouais, enfin, ouais, c'est vrai.
1: C'est ton enfant, c'est ta vie, c'est toi qui fais ce qu'il veut. Mais c'est vrai que c'est pas très recommandé.
0: Non. En attendant, la musique, elle continue. Mais alors là, on a vu aussi que Snoop Dogg cherche un goûteur de glace. Ouais, il recrute.
1: Ah, moi, je veux bien postuler.
0: Et du coup, toi, Audrey, t'as décidé de tester ce matin nos talents de goûteur pour voir si on pourrait être dans la team de Snoop Dogg.
1: Exactement. Sauf que la seule différence, c'est que ce matin, on a le glacier John qui va venir nous rejoindre. C'est un des champions belges de la crème glacée. Sauf que lui vient ce matin.

0: avec des glaces what the fuck. On connaît pas les goûts, je sais pas ce qu'il va nous faire goûter, mais c'est tout sauf des goûts habituels, genre vanille, chocolat, machin, t'oublies. C'est vraiment des trucs un peu complètement décalés qu'on va goûter.
1: Eh ben, j'ai hâte de tester, on va voir si on peut être le goûteur personnel de Snoop Dogg, ce sera dans quelques instants, bougez pas.
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0: La suite de la musique, bah c'est avec Sienna Spiro, un petit peu de glamour ce matin. Si vous êtes en train de vous préparer devant le miroir. Il y aura Rema aussi avec Calm Down.
1: Calm Down.
0: C'est le matin, hein, il est 7h. Hein. Faut pas s'exciter, hein. DJ Goja aussi qui arrive.
1: Ah mais c'est toi qui as fait la playlist ou quoi?
0: Et Chico, ouais, j'adore celle-là.
1: Tu mets que des trucs ensoleillés, été.
0: Écoute, aujourd'hui moi j'ai vu plein soleil, donc moi je profite.
1: On va voir ça dans quelques instants. Il y a le réveil de Tipeee. On va goûter de la glace dans quelques instants. Ça promet. On va peut-être être les futurs goûteurs de Snoop Dogg.
0: J'espère qu'il fait pas de la glace au fromage.
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0: Côté météo, bah on l'a dit, on aura droit à un grand soleil aujourd'hui. Enfin, pas toute la journée, mais presque. On fait le point dans un instant après l'actu avec Mario. Salut Mario.
4: Salut Audrey, bonjour à tous. Des enseignants dans les rues de Liège. Grande manifestation ce jeudi à l'appel des syndicats. Le premier grand rassemblement depuis la rentrée. Les profs protestent toujours contre les économies imposées par le gouvernement de la Fédération Wallonie-Bruxelles, désormais en application. Comme les 2 heures de cours face classe en plus par semaine pour les enseignants du secondaire supérieur. L'été 2026 entre dans l'histoire comme l'été le plus chaud jamais mesuré dans le monde. De New York à Tokyo, en passant par Rome et New Delhi, l'été 2026 a été marqué par des températures extrêmes partout dans l'hémisphère nord, selon l'observatoire Copernicus. Première prise de parole de Donald Trump cette nuit à la convention républicaine de Dallas. Le président américain promet de verser à chaque adulte américain un dividende de Trump d'un montant de $5,000 si les républicains conservent le rôle du Congrès après les élections de mi-mandat de novembre. Alexander Blok se contraint à l'abandon. Le Belge a été l'éponge en quart de finale de l'US Open de tennis. Rattrapé par des douleurs au dos physiquement, c'était un vrai calvaire, c'est ce qu'il a déclaré. Le match à ne pas perdre pour les Belgian Cats. Les basketteuses belges affrontent l'Allemagne ce jeudi en quart de finale de Coupe du Monde. Coup d'envoi de la rencontre, ce sera à 17h45 à suivre sur RTBF Typique et Ovio. Et ensuite, fin du suspense, Apple se lance sur le marché du téléphone pliable. L'iPhone Duo arrive dès le 23 octobre prochain. Un modèle de la taille d'un passeport et un écran mat permettant de ne pas voir la pliure. L'iPhone Duo est affiché à plus de 2300 euros.
1: Allez, merci beaucoup Mario. À dans une heure pour l'essentiel de l'actu.
0: Et côté météo, bah le soleil sera à l'honneur aujourd'hui, presque partout. Tiens,
1: ça c'est trop bien.
0: Ouais, franchement, ça va faire plaisir. On sera autour des 12 degrés. Et puis fin de matinée, normalement, ça va même grimper déjà jusqu'à 17. Pour cet après-midi, pareil, il y aura du soleil. Si jusqu'à la fin de la journée, il y aura des petits cumulus qui vont se développer. Et c'est des nuages qui pourront parfois être assez joufflus avec un petit peu de pluie aussi. Donc,
1: des nuages joufflus.
0: Voilà, température maximum pour cet après-midi, 21 degrés.
1: Bon, comme il va y avoir du soleil, ça veut dire que l'été n'est pas complètement terminé. On va voir si on peut être de bons goûteurs de glace.
0: Ouais, on n'est pas encore en mode raclette quand même dans cette émission. On va encore un petit peu profiter, sauf que là, on va goûter des glaces avec des goûts improbables. L'équipe n'a pas voulu nous dire le goût des glaces. Ça m'inquiète.
1: Ah bah écoute, c'est à nous de les trouver dans quelques instants. Sienna Spiro, c'est tout de suite, c'est Material Lover. Montez le son.

0: Calino, c'est Calino Calino. Soyez les bienvenus sur Tipeee, il est 7h passé de 6 minutes. On a du beau cadeau pour vous. 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
2: Bonne ou mauvaise idée? En tout cas, Audrey l'a testé.
0: Oh, oui. Ouais, cette fois-ci, on va tester tous les deux.
1: Et je vais pas être toute seule à tester. Je suis armée. J'ai ma petite cuillère. Tu l'as aussi?
0: Ouais, parce qu'en fait,
1: il y a un glacier qui est là.
0: Il y a Snoop Dogg en fait qui cherche un testeur de glace. Le poste est ouvert à tout le monde. Pas de formation exigée. 10 000 $ par mois.
1: Oh punaise, c'est
0: du
1: bien
0: coup,
1: payé.
0: On s'est dit, pourquoi pas être testeur de glace.
1: Ouais, après des glaces de Snoop Dogg, je sais pas ce qu'il va foutre dedans. Hein. Parce que s'il nous fait un truc végétal.
0: Tu penses à quoi?
1: J'ai juste dit végétal. C'est qu'à un moment donné, on va quand même se...
0: Non, mais s'il n'y a pas l'effet, ça va. On accueille notre glacier qui est là à la gelateria, John.
3: Bonjour tout le monde.
1: Ça va bien?
0: Salut John. Attends, voilà.
3: Extinction de voix, mais sinon ça va.
0: T'as une extinction de voix?
3: Oui, mais ça s'entend, je crois.
0: Mais c'est parce que t'as mangé trop de glace.
3: Et je pense que j'ai pris froid aussi.
1: Bah c'est ça, à force de... Alors, t'es venu exprès ce matin nous voir, donc ta gelateria, elle est à Verlaine, c'est ça? C'est en province de Liège?
3: Ambulant, hein. J'ai pas un poste fixe, je suis vraiment ambulant.
1: Oh, t'as un camion de glace?
3: Oui, j'ai un food truck, on appelle ça. Plutôt dans l'intendance. Je dis toujours à mes clients, je suis un peu le frère de Kenji Girac, puisque tous les jours,
1: tu bouges.
3: Je voyage de ville en ville.
1: Et pour faire goûter tes délicieuses glaces, sauf que nous, on a droit à un petit privilège, c'est qu'il nous a fait des glaces un petit peu spéciales. Alors, ce matin.
3: Beaucoup.
0: En plus, il faut savoir que c'est un champion. Hein.
1: Ouais.
0: Champion de la province de Liège en 2026, champion glacier, et alors meilleur artisan glacier en 2016. Donc, autant te dire qu'à mon avis, lui, il sait manier les goûts, John.
1: Ah, j'adore. Bon, alors...
3: Tu veux une carte blanche?
0: Ouais.
3: Alors maintenant...
1: Maintenant, il faut assumer. Alors, on a 3 pots de glace là devant nous. Il y en a une, elle m'inquiète parce que...
0: Parle bien devant le micro, ouais. Parle bien devant le micro.
3: Je conseille de commencer par le premier, donc le blanc, le plus clair.
1: Okay.
0: Ouais.
1: Allez, on essaye de deviner. Vas-y, je trempe ma cuillère dedans.
0: Attends, moi j'arrive.
1: Titre. Vas-y, viens, Gaëtan.
3: Essaye un peu.
1: Vas-y. Alors attends.
4: Je vais avec toi.
1: Oula, ça sent le fromage, ça. Ah ouais, ça sent bien le fromage.
0: Oh putain. Pardon, excusez-moi.
1: D'accord. Oui. C'est du fromage. Attends.
3: Mais lequel?
1: C'est du roquefort.
0: Non. Non, c'est pas du roquefort, ça. Attends.
1: Attends, c'est surprenant, mais c'est quand même bon.
0: Pour moi, c'est du camembert.
3: Non plus.
1: Ah non, c'est du parmesan.
3: Non plus.
1: Ah non.
0: Du brie.
3: Non plus.
0: Mais enfin.
1: Enfin, c'est quoi?
3: Un indice. C'est un fromage.
1: Gorgonzola.
0: Non, fromage de Herve.
3: Oui.
0: Mais non.
1: De la glace au fromage de.
3: Fromage de Herve, parce que ce week-end j'étais à la foire agricole à Bâtisse.
0: Ouais.
3: J'ai rencontré l'ASBL du fromage de Herve. Et il faut savoir que cette année, ils fêtent le 30 ans de leur appellation protégée.
0: Ok. Et mais comment ça se fait que ça a l'air quand même plus léger en glace au niveau du goût?
1: Attends, hein.
3: Il faut que t'as la longueur en bouche.
1: T'inquiète, hein.
0: Oui, la longueur reste, mais je trouve que quand tu le manges tel quel le fromage, il est
3: plus fort.
0: Ah oui.
3: Oui,
1: mais c'est logique,
3: parce qu'on a quand même une base de crème derrière, donc on a vraiment la base de glace.
0: Ouais.
3: On travaille, que j'ai travaillé pour avoir ceci.
1: Ah, tu gardes la laine quand même, hein, moi je te le dis, hein, t'inquiète. Le fromage.
3: Attention à ta bonnette. Hein, parce...
0: Attention, deuxième goût. Attends.
1: Allez, je goûte la orange.
4: Ah.
1: La orange. Moi, c'est celle-là qui me fait peur.
3: Non, celle-là est sympa.
1: Non, celle-là est sympa. Oui, mais je te fais pas confiance, c'est liégeois.
0: Voilà.
1: Attends.
0: Hop.
1: Oh.
0: Attends.
1: Oula. Attends, c'est quoi ça? Ah, si, c'est du poivron.
3: Ah
0: ouais,
3: voilà.
0: Oh, c'est génial.
1: Et mais ça, cela dit, l'été, moi j'ai vu des gens qui mettaient de la glace comme ça. Tu vois, par exemple, peut-être pas poivron, mais moi j'ai vu des gens qui mettaient de la glace burrata, glace stracciatella, avec un petit carpaccio de tomate.
3: C'est ça. Après ici, il fallait le petit côté italien, le poivron, c'est ce qu'on mange aussi chez nous en temps normal. Donc le poivron, c'est bien, c'est que c'est une crème glacée,
1: ouais. C'est
3: pas un sorbet.
1: Ouais.
3: Ça, par rapport à ce que tu dis avec le carpaccio, on peut rebondir par rapport
1: ça.
3: À
1: doit ça. Pas être mauvais.
0: Hein. Non, et c'est, franchement, le poivron, c'est très très bon.
3: C'est
0: tu mets une petite boule de glace sur une salade, par exemple.
3: Là, t'es pas prête. Hein.
1: C'est vrai? Allez, je goûte la dernière.
3: La dernière, vous êtes pas prêts.
1: C'est vrai? Ouais, mais non, mais genre, ça va être dégueulasse ou?
3: Non, écoute, techniquement, je pense pas, non.
1: Attends, je vais laisser Gaëtan y aller en premier, j'ai pas confiance. Vas-y, Gaëtan. Alors?
0: Attends.
1: Attends,
0: c'est bon, c'est super bon. Attends.
4: Je coupe ça.
3: Alors si vous devinez, alors normalement on peut vite deviner.
4: Oh, c'est un truc de poisson ça. Oh, c'est de l'algue.
3: Non, non, de l'algue, on n'est pas en Chine, hein. Non, non, non, non.
1: C'est un poisson, c'est un poisson.
3: On est en pleine saison.
1: Les moules.
5: Les moules.
3: Exactement.
1: Ah, c'est la moule.
5: Ah ouais.
1: Ça, c'est ma limite.
5: Ah ouais. Ah ouais, ça, c'est ma limite aussi, ouais. Oh ouais. Eh ben, tu sais quoi, à la première cuillère, je me dis...
1: Ça sentait pas la moule.
5: Ah non, ça sentait pas du tout la moule.
1: Ah si, mais maintenant si, hein. Tu rajoutes des frites, ça fait...
5: Je crois que pour le goûteur de glace de Snoop Dogg, on va repasser.
1: Oh,
5: on va repasser.
1: Si on a su goûter de la glace à la moule, on peut goûter toutes les glaces de Snoop Dogg. Hein.
5: C'est pas faux.
1: On est
5: C'est
1: prêt,
5: pas
1: hein.
5: faux. Non, mais au-delà de ça, Gelateria John John, tu as souvent dans ta carte des goûts incroyables, des goûts qu'on ne retrouve pas ailleurs.
3: Oui, on essaie d'évoluer aussi avec le temps. Aujourd'hui, je pense que la cuisine a fait vraiment un buzz avec tout ce qui est Top Chef. Et aujourd'hui, la glace, ben, on peut allier les deux. Et moi qui suis un fanatique de cuisine, et ce qui est génial, c'est qu'on a la possibilité de combiner les deux et d'aller vraiment...
1: Ah, tu ouais. peux t'amuser, quoi. Ouais. Bon, bah, pour terminer, on peut avoir ton site internet ou tes réseaux, comment on te suit?
3: Réseau, Gelateria John John aussi.
5: Ouais, sur Instagram.
3: Sur Facebook.
1: John John Gelateria. Ben, moi, je propose qu'on fasse des petits cornets, des petites boules pour les collègues dans la RTBF, surtout oui. la glace moule.
5: La glace à la moule.
1: Vas-y, on va aller faire goûter ça. Merci à toi.
5: Merci, John. Avec bisous, ciao.
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6: J'ai pu snoozer un peu ce matin ouais. et donc je crois que je suis resté une heure à snoozer.
1: Mais non.
6: Dans mon planning ça allait donc je pouvais le faire. Et puis j'ai repris le sport aussi.
1: Bien dans son
6: content.
1: Corps, bien dans sa tête.
6: Voilà, bon bien dans sa tête, je sais pas quand ça arrivera.
7: Oui,
6: mais
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0: La musique continue ce matin sur Typique avec Lady Gaga. C'est Just Dance dans un instant.
1: Et puis tu voulais faire un petit coucou.
0: Ah, ma filleule. C'est ma filleule.
1: Bah oui, elle te regarde en ce moment.
0: Oui, c'est mon Olivia, Olivia d'amour. Elle est en train de prendre le petit déjeuner. Elle nous regarde ce matin. Je voulais lui faire un petit coucou avant d'aller à l'école.
1: Bisous, Olivia.
0: Et courage à tous ceux qui partent aussi à l'école. Hein. Courage, les amis. C'est l'heure.
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1: En attendant, on va jouer avec Cédric. Il a 32 ans. Il est soudeur en piscine. Il vient de Quévrin. Salut, Cédric.
0: Waouh, coucou, Céd.
3: Salut, bonjour l'équipe.
1: Comment ça va ce matin? Qu'est-ce que tu fais? T'es en route pour le chantier?
3: Oui, c'est ça, ouais, on fait autoroute là, oui.
1: Et quoi, Cédric, on continue à installer des piscines encore là maintenant? Jusque quand?
3: Ça dépend, octobre, novembre, plus ou moins.
1: Ah oui, quand même. Donc ça bosse un peu dans le froid aussi.
3: Ouais, une piscine par jour.
1: Bon, ben courage à tous ceux qui bossent dehors avec la pluie cet après-midi. Ça va pas être évident, même s'il va y avoir du soleil toute une partie de la journée.
0: Aujourd'hui, c'est quand même une belle journée, ça va le faire.
1: Bon, Cédric, attention. Tu vas peut-être gagner tes places pour aller à Bruxelles Urban Session avec la Monji Shock, avec le kit Bioderma. Et pour ça, eh bien, il va falloir reconnaître les titres que je vais te passer qui sont accélérés.
0: Ouais, tu dois avoir deux bonnes réponses pour gagner, d'accord? Donc le titre ou l'artiste, attention, c'est parti. Voici le premier extrait.
1: J'adore.
0: C'est sympa comme ça.
1: C'est Shakira, tu dis?
3: Ouais.
1: On vérifie. Yes, Shakira, bien joué. Ah ouais, elle a pas du tout le même thème de voix. Hein.
0: Moi, j'ai l'impression qu'il avait pas donné la réponse, mais que tu l'as donné, qu'il a fait ouais, c'est ça.
1: Si, il l'a dit. Il l'a dit, si, je te jure, il l'a dit.
0: Allez, la vérité, t'avais pas donné la réponse.
3: Et qu'il est juste, on va se croire que...
1: Tu dis?
3: C'était pas facile à retenir.
1: Attention, on continue avec celle-là. Tu dis?
3: Apaté.
1: On vérifie. Apaté. Yes, c'est gagné.
0: Eh ben bravo, félicitations. Tu repars avec tes accès pour aller à la Bruxelles Urban Session. On va t'envoyer tout ça à la maison. Bravo.
3: Un grand merci, Tipeee.
1: Cédric, avec grand plaisir, tu vas t'éclater à ce superbe événement qui a lieu ce week-end du côté de Bruxelles. On t'embrasse, on te fait plein de gros bisous. Courage sur chantier, en tout cas.
3: Merci, bonne journée.
1: Salut Cédric, ciao. Et puis il y aura d'autres choses à gagner tout à l'heure. Rendez-vous entre 8h et 9h parce que là on a carrément un magnifique brunch à vous faire gagner. On vous explique tout ça en attendant. Lady Gaga, Just Dance, c'est maintenant.

0: Bon, faut qu'on se remette des glaces qu'on a goûtées là.
1: Bah là, je suis sur une gaufre.
0: C'est pas possible.
1: Je suis en train de me remettre.
0: C'est pas possible. Alors, il y a un truc que je comprends pas, moi, Audrey.
1: Tu comprends pas.
0: Mais tu me parles depuis tout à l'heure d'Aerox, j'ai été faire du sport et tout.
1: Ah oui, hier j'ai fait une session d'Aerox.
0: Mais ça sert à quoi?
1: De quoi?
0: Ben, ta session d'Aerox. Parce que regarde ce que tu manges.
1: Ah, mais c'est pas. Eh, attends, je t'explique. Hein. Moi, les clichés de je fais du sport et je mange plus rien, c'est bon. Hein. Tu peux être sportif et te faire plaisir.
0: Mm-hmm.
1: Donc, déjà, je t'explique que j'ai fait de l'Aerox, mais je suis un moldu, moi, là-dedans. Hein. J'ai fait une première séance hier.
0: Alors, le principe de l'Aerox, c'est quoi? C'est du.
1: Alors, je suis pas une pro non plus. Excusez-moi hein, pour les pros qui nous écoutent, mais c'est faire des ateliers. Donc, t'as plusieurs. T'es en team.
0: Ouais.
1: Tu dois faire une. C'est une répétition de mouvements et t'as à chaque fois un chrono. Donc, nous, on faisait des. Il y avait 4 ateliers de 5 minutes et on répétait les exercices autant de fois qu'on pouvait pendant les 5 minutes et t'enchaînes ça tout le temps. Donc c'est hyper cardio quand même. Hein. C'est pas que muscu, c'est très très cardio. Et moi, comme mon cardio il est proche de zéro, j'arrêtais pas de me faire engueuler. J'arrêtais pas.
0: Bah, comment ça, tu vas faire du sport, tu te fais engueuler?
1: Non, mais tu vois, moi je faisais des mini-pauses, tu vois, parce que j'arrivais pas à reprendre mon souffle. Et t'en avais toujours bien qui passait derrière en disant: allez, on y va, on lâche pas. J'avais dit: waouh, t'arrêtes de me gueuler dessus.
0: J'adore.
1: Et cela dit, c'était quand même chouette parce que du coup, les autres te motivent. Et mais comme tu te compares, tu vois que l'autre il est plus loin que toi dans les exercices, t'as envie de. Ça te challenge.
0: Moi je suis admiratif. Parce que bah, de ce que tu fais.
1: Non, mais
0: tu viens de loin. Enfin, moi. Alors, faut savoir que Audrey, je la connais méga bien. Il y a encore 2 ans, tu ne la sortais pas pour faire du sport. Du quoi? Du sport?
1: Non, mais ça, c'est vrai. Mais
0: je suis vraiment admiratif. Comme quoi, on peut se passionner par un.
1: Attends, se passionner, je suis peut-être pas à ce point-là. Mais je sens que je suis sur une bonne vibe. Voilà.
0: Et tu remarques des changements au niveau de ton corps et tout?
1: Ouais, vraiment, je te jure. Et même, j'ai attrapé des muscles aux jambes et tout.
0: Parce que tu m'as dit que tu voulais un petit cul sympa pour l'été. C'est ce que tu m'as dit. Hein. C'est tes mots. Hein.
1: J'y suis pas encore vraiment arrivée, donc c'est foutu. Donc, on va faire ça sur l'été prochain.
0: Mais si on supprime le petit déj comme ça.
1: Non, ça j'ai pas.
0: Non,
1: ça, tu peux pas me changer totalement. Le petit déjeuner, c'est la vie.
0: C'est pas faux. Bon, les amis, c'est la grosse actu du moment. Céline Dion qui donne une série de concerts à Paris.
1: Ouais, elle a décidé de donner des mini concerts gratuits aussi aux gens avant ça. Et on s'inquiète un petit peu pour sa santé. On dira pourquoi.
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1: Et à 7h31, on file sur les routes avec un camion en panne sur le 19 Mons en direction de Bruxelles. C'est juste à hauteur de Nivelles Sud. Il y a la bande de droite qui est obstruée en direction de la capitale. Un autre objet encombrant sur le 40 en direction de Liège, juste à hauteur de Barchon. La bande de droite et du milieu sont obstruées par des déchets de pneus en direction de la capitale. Et puis il y a des ralentissements dans les travaux. C'est sur le 411 hein, que ça se passe. Mais bon, comme chaque matin, avec 5 voire 10 minutes de perdu, grand maximum. Donc on s'en sort encore bien ce matin.

0: se faire une petite chanson SM. Enfin, SNM.
1: J'allais dire.
0: Non, non, mais non.
1: Et qu'est-ce qui te prend ce matin, toi?
0: Mais non. C'est le titre de Rihanna.
1: Tu sais, on fait de la radio, il y a des gens. Hein. On n'est pas qu'à deux. Hein. Les gens nous entendent. Hein. Enfin, a priori, si vous êtes là, ça se trouve, personne n'écoute. Mais bon, s'il y a des gens qui écoutent.
0: Non, c'est le titre de Rihanna, je te rassure.
1: Ah, mais il est bien celui-là, il est un peu.
0: Ben oui, d'où le nom.
1: Il est très bien, très très bien.
2: Tout le monde en parle.
3: Tout le monde en parle, arrête.
1: Tout le monde en parle et toi?
4: Tout le monde en parle. Dans
0: bon, évidemment.
5: Tout le monde en parle.
0: Ah ben oui, malheureuse va. On parle de l'actu du moment tous les jours. On vous fait une petite mise à jour. Grosse actu dans la vie de Céline Dion puisqu'elle est à Paris. Ça c'est un de ses derniers titres.
1: Ah t'as vraiment choisi celui pour mettre l'ambiance toi.
0: Allez ok, je sais que t'aimes celui-là.
1: Ah ben voilà. C'est déjà mieux. Bah oui, les concerts de Céline Dion, ça y est, ça démarre déjà samedi. Ouais. Donc évidemment, tout le monde s'organise un petit peu pour aller voir la grande Céline Dion. Alors, il y a 2-3 petits problèmes autour de Céline Dion. C'est pas vraiment des problèmes, mais il faut savoir que maintenant, ça y est, elle est à Paris, actuellement déjà, un petit peu avec de l'avance. Hein. Ça se prépare, hein, une tournée comme ça. Le seul truc qui inquiète les fans, c'est que tous les soirs, Céline Dion sort devant son hôtel, mais tous les soirs, hein, et elle nous fait des shows non-stop.
0: Elle est hyper généreuse.
1: Mais je pense qu'elle est tellement contente,
0: oh là là.
1: Tu vois, d'être de retour que, bah, en fait, tous les soirs, vraiment, je te jure, elle sort, elle prend des bains de foule, elle fait le show. Et alors,
0: mais j'ai vu sur les réseaux, elle parle beaucoup avec ses fans et tout devant l'hôtel même.
1: Alors ça, je trouve ça juste génial.
0: Mais
1: qu'elle prenne le temps, mais c'est juste que ça m'a fait rire parce que la dernière fois, je vois une vidéo et je vois un fan qui lui dit Céline, va te coucher. Faut que tu sois en forme pour tes concerts, parce que c'est vrai qu'on rappelle que.
0: Mais ses médecins lui avaient dit en plus de pas te faire de bains de foule, non?
1: Elle doit... bah alors je sais pas si les bains de foule c'est pas autorisé, mais en tout cas il faut du repos pour pouvoir attaquer derrière une tournée pareille, parce qu'elle est toujours à la niveau santé, c'est pas ok.
0: Hein, non, bah non,
1: et elle est atteinte d'une maladie qui ne se soigne pas à l'heure d'aujourd'hui, donc ça ne va pas s'arranger d'un coup.
0: Ouais, il faudrait pas que grâce à ces petits concerts gratuits devant l'hôtel que ça annule ses concerts.
1: Oui, elle est quand même atteinte d'une maladie neurologique qui est assez rare, qui provoque, on le rappelle, des spasmes musculaires qui a affecté sa capacité à chanter. Donc voilà, on en parle ouvertement. Elle va pas guérir, en tout cas pas là comme ça. Donc c'est vrai que les fans s'inquiètent un petit peu. Et puis tu te dis, j'ai quand même déboursé une grosse somme pour aller voir Céline Dion. On va pas se mentir, c'est un sacré budget. Donc il y a des fans aussi qui ont peur de ne pas pouvoir profiter, égoïstement peut-être ou pas, je ne sais pas, mais de l'expérience.
0: Bah écoute,
1: quoi,
0: vu les prix des billets, alors les billets démarrent à 200 euros en moyenne.
1: Ouais, attends, ça c'est si t'as réussi à les choper,
0: voilà,
1: lors de la vente officielle. Mais là maintenant, j'ai regardé les billets, la revente de billets, ça peut grimper jusqu'à 1400-1500 le billet.
0: Alors t'as déjà le billet, mais t'as aussi le train. Pour nous, par exemple, pour aller jusque là, entre 60 et 100 euros.
1: Mais ça va encore, je trouve. C'est le truc le moins cher, limite, pour aller voir.
0: Oui, mais après t'as les repas, ouais, sur place, et Paris, on sait, c'est assez cher. Et puis tu as le logement sur place pour ceux qui vont rester là. Et les hôtels à Paris, honnêtement, moi j'ai regardé les prix, c'est chaud. Hein.
1: Ben moi j'ai regardé parce que j'y vais samedi prochain pour aller voir Céline Dion.
0: Ouais.
1: Ben, c'est impayable les hôtels. Il faut sortir de Paris quoi. Si tu restes à Paris, en plus le concert n'est pas à Paris d'ailleurs, c'est pas à Paris même. C'est à 40 minutes encore après en voiture. Donc c'est.
0: Toi qui y vas et qui as déjà fait le calcul, tu estimerais combien le budget total pour aller voir Céline Dion, plus ou moins, à combien on peut s'en sortir?
1: Alors si tu fais attention, hein, donc si tu prends les trucs les moins chers, un hôtel pas trop cher, le train, tout ça, et que tu as eu la chance de choper tes places avant, je dirais un bon 1000 euros.
0: Ouais,
1: par personne.
0: Même, 1000 euros, t'imagines, mais si elle annule.
1: Pas, si t'as pas eu tes places à l'avance, on est sur un bon 2000 euros. 2500 euros par
0: abusé.
1: Personne. Ouais, ouais. Plus, attends, elle a même fait un pop-up éphémère, une boutique éphémère où tu peux acheter 25 euros une boîte de 4 macarons, 125 balles le t-shirt avec marqué Céline dessus.
0: Waouh. Wow. Ouais, c'est marketing à mort, quoi.
1: Là, tu peux rajouter encore des sous à ce budget si t'as envie de craquer ton slip. Hein. Donc c'est assez cher.
0: Attends, tu peux te retourner.
1: De quoi?
0: Retourne-toi.
1: Pour voir si mon slip est craqué. Ouais, ouais.
0: Non, non, non, non, pour voir s'il te reste un rein.

0: sympa cette petite reprise.
1: Mais oui.
0: C'est quoi encore l'original? Give it to you.
1: I give it to you.
0: Give it to you.
1: Ah, oh, c'était qui encore?
0: C'est pas Sean Paul, hein, Bono.
1: Non.
0: Oh, zut! J'aurais pas dû nous lancer là-dessus. Si vous le savez, 0471-200-300. On va voir, ça va arriver sur le WhatsApp. Occupe-toi des bonnes nouvelles pendant ce temps-là.
1: Ah, bah, les bonnes nouvelles, c'est qu'on va mettre la cuisine belge à l'honneur. Je vous explique ça dans quelques instants.
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0: Qu'est-ce que t'as?
1: Ah, c'est parce qu'il rigole dans la chanson.
2: C'est hyper communicatif. Moi, ça...
1: Elle est pas normale.
2: Mais ça va... Je trouve qu'il a un rire qui te donne envie de rire.
1: C'est pas faux. On vous parlait il y a quelques instants de cet artiste. Allo Baby. Et vous avez été nombreux et nombreuses à trouver la bonne réponse.
2: Mais c'est parce qu'on se demande... Enfin, on a l'original de ça, on retrouvait plus le titre.
1: C'était Busta Rhymes.
2: Ah bah oui.
1: Bah oui.
2: Avec Mariah Carey.
1: Avec Mariah Carey, effectivement.
2: Ah, du coup, je sais pas, je crois que je préfère quand même le classique vu comme ça. Bah maintenant que j'entends celui-là, je sais pas.
1: Bref, donc bah, on est très classique, bah, nous.
2: C'est peut-être ça, on est nostalgique, c'est
1: bah,
2: peut-être
1: oui,
2: ça.
1: C'est clair.
2: Ah là là là là.
0: Ah, ça va être une bonne journée.
2: Bah oui, ça va être une bonne journée. Tous les matins, on essaye de faire en sorte que votre journée démarre bien. Et Gaëtan vient chaque matin avec des bonnes nouvelles.
1: Alors, il y a une

0: Ouais.
1: Et donc, du coup, ce qu'elle s'est dit, c'est j'ai pas les moyens, comment est-ce que je vais faire? Elle s'est dit, je tente le tout pour le tout, je vais lancer une cagnotte en ligne, comme une cagnotte Litchi, pour que les gens puissent essayer de m'aider. Et tu sais quoi? En quelques jours, elle a réussi à récolter 188 000 euros. 188 000 euros.
0: Ça me met du baume au cœur de voir que les gens peuvent encore être généreux parfois et tendre la main aux autres, parce que j'ai l'impression que c'est de plus en plus chacun pour soi. Donc
1: comme quoi, parfois, les réseaux sociaux... ça a du bon,
0: ça
1: a aidé Julie qui a atteint son objectif et qui va pouvoir aller se faire soigner.
0: J'espère que ça va le faire pour elle, vraiment. Franchement, bravo.
1: Ça me redonne de l'espoir en les valeurs humaines. Donc
0: j'ai
1: c'est
0: envie
1: vraiment
0: de faire
1: cool.
0: des câlins aux gens.
1: Moi aussi, câlin.
0: Allez, viens.
1: Hein.
0: Câlin de petits doigts parce que t'es trop loin.
1: Voilà. Sinon, deuxième bonne nouvelle, c'est pour ceux qui aiment manger, c'est pour toi.
2: Ah, vas-y, balance.
1: Alors, ça se passe du côté de Bruxelles. Je sais pas si tu aimes la cuisine belge.
2: Oui, évidemment, on a été biberonné avec.
1: Alors, c'est quoi ta spécialité belge préférée?
2: Les pêchotons.
1: Ah ouais, vraiment?
2: Enfin, non, je sais pas si c'est une spécialité belge, mais je crois qu'il y a que nous qui faisons.
1: Ben oui, je pense.
2: Pêchotons, j'aime bien aussi les ratas aux carottes, les stomps.
1: Stomps.
2: Chez nous, à Charleroi, on dit une rata, ma biche.
1: Ok.
2: Rata carotte.
1: Rata carotte.
2: Et sinon, j'adore le vol-au-vent.
1: Moi, le vol-au-vent, c'est un de mes préférés. J'aime beaucoup aussi la carbonade. Oh, ma grand-mère, c'est carbonade. Et sache que tous ces plats, toutes ces brasseries viennent de rentrer dans un label qui certifie la cuisine belge à Bruxelles. Et la sélection, elle est super sérieux, c'est des journalistes gastronomiques qui viennent anonymement, ils mangent et surtout ils payent leur repas et puis ensuite ils sélectionnent les meilleures brasseries qui font la meilleure cuisine belge.
0: Ah, donc ils ont créé un label pour
1: la cuisine belge,
0: mais
1: vraiment,
0: c'est top, ça,
1: spécialement.
0: Il faut qu'on soit fiers de notre cuisine.
1: Mais grave.
0: Moi quand j'ai ma cousine française, c'est bien, j'ai de la famille française, qui est venue chez moi, je lui ai fait goûter les pêchotons, elle en revenait pas. Hein. Pour elle c'était...
1: Oui, les Français n'en mangent pas.
0: Ah, des pêchotons pour elle c'était improbable, hein, vraiment.
1: Ah oui, ça m'étonne pas.
0: Avec full maillot comme on fait bien, c'est bien.
1: Une bonne frite avec ça.
0: Mais alors, c'est important que la pêche soit bien chimique aussi, hein, parce que la dernière fois...
1: La pêche en boîte.
0: Oui, mais attends, la dernière fois, on a voulu me faire manger des pêchotons dans des vraies pêches.
1: Ah non, c'est pas la même chose.
0: Ah non, il faut que le truc, il baigne dans le sucre. Hein. Ouais, non.
1: D'accord. Voilà, c'était donc la deuxième bonne nouvelle. Je reviendrai avec des nouvelles bonnes nouvelles. Ce sera demain, entre 6h et 9h.
0: On fait ça chaque matin et on compte sur toi.
1: Et puis, en attendant, c'est du Belge, justement, qui arrive. Camille Mbé et rien à fêter.

0: écouter. C'est les seules paroles qu'on se fait.
1: Ouais, c'est génial. Moi, j'adore. Je fais ça dans la bagnole, j'adore.
0: Top, Camille Mbé, on l'adore.
1: Bon, les amis, ça y est. Ça y est. Elle est de retour. Elle va nous faire un exposé ce matin, c'est Audrey. Ah,
0: vous êtes content, ça va, une fois semaine, je vous fais un exposé.
1: Non, mais on a reçu plein de messages d'enfants
0: Bah voilà.
1: Sur le WhatsApp qui

0: demandait quand est-ce que l'exposé d'Audrey revient.
1: En plus, c'est la période des exposés. Là. Mon beau-fils, il a dû en faire un aussi. Donc, tu
0: déjà
1: vois,
0: mais attends, on est le 10 septembre et mollo.
1: Il a eu un exposé sur Donald Trump à faire. Bon. Donc,
0: il a quel âge?
1: Ah, bah, il a 10 ans.
0: Oh, non, mais lui, 10 ans.
1: Lui, il fait des exposés sérieux. Moi, je vais vous faire un exposé sur le miroir.
0: Ouais, ça change.
1: Chacun le niveau.
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0: On se fait plaisir avec Miley Cyrus et Flowers. S'il te pique.
1: Ça, c'est mieux, ça.
0: Sorry, papi.
1: Mucho papi.
0: Bien. Et puis Jack Hugh. Allez, on va s'éclater un tout petit peu. On vous réveille ce matin. Allez, hop, hop, hop, tout le monde debout. Ça va être une belle journée. Et on est quoi? On est jeudi.
1: On est déjà jeudi.
0: Jeudredi, c'est l'apéro aujourd'hui.
1: Le 10 septembre. Bah oui, en plus, il va faire beau. Vous allez le voir, il y aura full soleil aujourd'hui. 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
0: Effectivement, full soleil, mais pas que. Il y aura un tout petit peu de pluie aussi. On va en reparler dans quelques instants. Ce sera juste après l'essentiel de l'actu avec Mario. Bonjour Mario.
3: Salut Gaëtan, bonjour à tous. Des enseignants dans les rues de Liège. Grande manifestation ce jeudi à l'appel des syndicats. Le premier grand rassemblement depuis la rentrée. Les profs protestent toujours contre les économies imposées par le gouvernement de la Fédération Wallonie-Bruxelles. Désormais en application, comme les 2 heures de cours, face classe en plus par semaine pour les enseignants du secondaire supérieur. L'été 2026 entre dans l'histoire comme l'été le plus chaud jamais mesuré dans le monde. De New York à Tokyo, en passant par Rome et New Delhi, l'été 2026 a été marqué par des températures extrêmes partout dans l'hémisphère nord, selon l'observatoire Copernicus. Première prise de parole de Donald Trump cette nuit à la convention républicaine de Dallas. Le président américain promet de verser à chaque adulte américain un dividende de Trump d'un montant de $5,000 si les républicains conservent le contrôle du Congrès après les élections de mi-mars. Mandat de novembre. Alexander Blok contraint à l'abandon. Le Belge a jeté l'éponge en quart de finale de l'US Open de tennis, rattrapé par des douleurs au dos. Physiquement, c'était un vrai calvaire, c'est ce qu'il a déclaré. Le match à ne pas perdre pour les Belgian Cats. Les basketteuses belges affrontent l'Allemagne ce jeudi en quart de finale de la Coupe du Monde. Coup d'envoi de la rencontre, ce sera à 17h45 à suivre sur RTBF typique et Ovio. Et puis enfin, fin du suspense, Apple se lance sur le marché du téléphone pliable. L'iPhone Duo arrive dès le 23 octobre prochain. Un modèle de la taille d'un passeport avec un écran mat permettant de ne pas voir la pliure. L'iPhone Duo affiché actuellement à 2 300 €.
1: Merci beaucoup Mario. On te retrouve dans une heure. On refera un tour de l'actualité tout à l'heure. 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
0: Bon, le soleil sera à l'honneur dans presque toutes les régions ce matin jusqu'à 12 degrés, donc il va faire assez frais. Dans le courant de la matinée, effectivement, les nuages bas vont se dissiper, il y aura encore du soleil jusqu'à 17 degrés. Et puis un peu plus tard dans le courant de l'après-midi, ces nuages vont revenir, vont se transformer en cumulus et puis en nuages assez joufflus.
1: Et qu'est-ce qu'il y a dans les grosses joues des nuages?
0: Ah bah il y a un peu de pluie.
1: Ah bah oui.
0: Voilà qui arrive, des températures qui iront jusqu'à 21 degrés.
1: Et puis vous savez que dans cette émission, on aime bien vous apprendre des choses. Alors une fois semaine, je vous prépare un petit exposé. Et là, je vais vous préparer un exposé sur le miroir. Parce que vous vous regardez peut-être tous les matins dans le miroir. Mais comment on faisait avant quand il n'y en avait pas?
0: Ah ben, on en reparle dans quelques instants. En attendant, c'est Miley Cyrus et Flowers.
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0: soleil dans la radio. Sorry papy, c'est dans quelques instants. Il est l'heure.
1: L'exposé d'Audrey.
2: Oui.
0: Oui, tous les jeudis, Audrey monte au tableau pour nous faire son exposé, histoire d'en apprendre un peu plus sur les grandes et les petites choses de notre planète. Audrey, est-ce que tu es prête pour cet exposé ?
2: Je suis prête pour mon exposé sur le miroir.
0: Alors, on se regarde évidemment tous dans un miroir le matin, mais le miroir, comment on faisait avant ?
2: Quand il n'était pas là.
0: Voilà.
2: Ah oui, comment on faisait pour se voir ? Eh ben alors, on ne se voyait pas.
0: Voilà. Voilà, merci.
2: Allez.
0: C'était l'exposé d'Audrey.
2: L'exposé est terminé. Non mais blague à part, je te jure qu'avant, on ne se voyait pas ou très mal en fait. On se regardait dans l'eau, dans une flaque, dans un seau. Puis après, il y avait du métal poli, du bronze ou de l'argent qui donnait une espèce d'image un peu sombre et déformée. Donc tu te voyais, mais peut-être pas de la manière la plus sympa.
0: Ouais.
2: Mais bon, on était quand même bien obligés de faire avec ce qu'on avait. Surtout que les premiers vrais miroirs...
0: Ouais, ça a paru quand ? Comment ça s'est fait ?
2: Ah bah ça a été fabriqué à Venise. Et ça coûtait plus cher que des tableaux de maître qui étaient eux-mêmes déjà très très chers.
0: Mais non.
2: Et le procédé, c'était un secret d'État. Est-ce que tu sais que si tu dévoilais le secret de fabrication de miroirs, tu as été puni de mort ?
0: Mais non.
2: C'était puni par la peine de mort si tu balançais le secret.
0: Et il y a une explication à ça ?
2: Bah parce que c'était tellement cher qu'il fallait surtout pas que plein de gens sachent le faire. Enfin, tu vois,
0: c'est OK, oui.
2: Et puis même, fallait pas que ça s'exporte de trop non plus, hein, tu vois. Donc, c'est vrai que pendant des siècles, et bah, la plupart des gens n'ont jamais vu leur propre visage correctement. Ils savaient pas à quoi ils ressemblaient, en fait. C'est vrai que ça peut être un petit peu surprenant.
0: C'est dingue.
2: Voilà. Alors, c'est vrai que, par exemple, est-ce que tu sais à partir de quel âge on peut se reconnaître dans un miroir ? Parce que je sais pas si t'as déjà vu les bébés, parfois, ils pensent que c'est un autre bébé.
0: Ouais, bah, c'est comme mon chien, quand il se voit dans un miroir, il s'aboie dessus. Voilà, c'est pas. Voilà. À partir de quel âge
2: est-ce qu'on est capable de se rendre compte que c'est notre reflet qu'on voit dans le miroir ?
0: 4-5 ans, moi, je dirais.
2: Eh ben,
0: non ?
2: Non. En fait, on n'y arrive pas avant 18 mois.
0: OK.
2: Voilà, mais au-delà de ça, c'est OK. On commence à capter qu'en fait, c'est nous qu'on est en train de voir dans le miroir, tu vois. Et pareil pour les animaux. Il y a plusieurs animaux qui arrivent aussi à se regarder clairement dans le miroir. C'est les dauphins, les éléphants, les dauphins. Ah bah oui, tu peux mettre un miroir dans l'eau.
0: Oui, tu peux mettre un miroir dans l'eau, sauf que le dauphin, c'est pas très courant de trouver un miroir sous l'eau.
2: C'est,
0: quoi,
2: vrai, tu vois. C'est marrant qu'ils sachent le faire, tu vois.
0: C'est génial.
2: Il a jamais été. Alors, les éléphants, les pies aussi, et puis normalement les toutous, bah, sauf le toutou de Gaëtan, visiblement, qui. Voilà.
0: Ah ouais, moi, mon chien, mais bon, alors elle a un an, hein, quand elle se regarde dans le miroir, elle s'aboie dessus, elle se court après dans le miroir.
2: Ah bah voilà. Mais tu sais que si tu veux voir des miroirs d'époque, je vais terminer là-dessus, vous pouvez aller au château de Versailles. Il y a la fameuse galerie des miroirs.
0: Ah bah oui, c'est vrai.
2: Et alors là, par contre, c'est les miroirs d'époque. Et c'est marrant parce que tu vois. Enfin, ils ont gardé la même fabrication qu'à l'époque. Et c'est
0: granuleux.
2: Bah oui.
0: On sent que c'est pas le même miroir d'aujourd'hui, quoi.
2: Tu te vois pas bien, c'est pas comme le miroir que vous avez peut-être dans la salle de bain ce matin.
0: Eh ben, tu sais quoi, moi ça me fait penser les miroirs. Je sais pas si à la foire tu allais dans cette attraction.
2: Les trucs déformants.
0: Les trucs déformants et alors le labyrinthe miroir.
2: Tu sais ce que j'ai fait un jour ?
0: C'est horrible. Celui qui a inventé ça, voilà.
2: Celui à Charleroi, en face du Palais des Beaux-Arts. Il y avait toujours le carrousel des miroirs. Et à un moment donné, je te le jure, j'étais persuadée d'avoir trouvé la sortie. Et je cours pour aller dans les bras de ma mère, tellement contente, et je me suis pris le truc en pleine tronche, quoi.
0: Ah, mais c'est ça ton état d'aujourd'hui ?
2: C'est ça le nez de travers.
0: Eh bien, dans l'exposé d'Audrey, au moins vous aurez compris pourquoi Audrey est comme ça. Merci beaucoup pour cette explication. Bon, sinon...
2: Et par contre, j'ai une question à poser avant qu'on continue. Est-ce que vous avez envie que je fasse un exposé sur un thème
0: en particulier ?
2: Un truc qui vous ferait plaisir.
0: Allez-y.
2: 0471-200-300 si vous voulez faire des suggestions sur le WhatsApp.
0: Oui, parce que ce sera comme ça tous les jeudis. Donc voilà, Audrey revient jeudi prochain avec son exposé. En attendant, nous on est de retour avec des belles choses à gagner. Il y a un fameux brunch à gagner du côté du Dolce La Hulpe. C'est un cadre génial parce qu'il y a plein de forêts autour et vous allez pouvoir jouer avec nous dans quelques instants. Il va falloir se connecter avec le cerveau d'Audrey.
2: On va essayer,
0: ce qu'il en reste.
2: On va essayer d'avoir des réponses en commun, donc inscrivez-vous vite maintenant.
0: Ouais, vous envoyez jeu au 60-05. C'est 1 euro le message et on joue dans les toutes prochaines secondes. Et à vous, ce bon brunch.
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1: Et ce matin, on va jouer au mentaliste avec Livia qui est dans le recrutement. Elle vient de La Louvière. Salut Livia.
2: Salut Livia, comment ça va?
3: Bonjour, ça va super, merci.
2: Oh, j'aurais adoré faire le même métier que toi, recruter, tu vois. Décider si oui ou non,
1: ouais, mais
2: c'est une bonne recrue.
1: Est-ce que si tu recrutes, est-ce que tu vires aussi?
2: Ah, oui.
3: Non, pas vraiment.
1: Ah, donc toi, tu fais que recruter.
3: On va leur dire que c'est fini, mais on les vire pas vraiment.
2: J'ai une question. Est-ce que t'as déjà reçu des petits cadeaux pour essayer de te soudoyer?
3: Alors, j'ai reçu une fois un magnifique porte-clé Tour Eiffel.
2: Ah, c'est tout? Oh, c'est nul.
1: Porte-clé Tour Eiffel, pourquoi pas.
2: Est-ce que ça pesait dans la balance ou pas?
3: Pas du tout.
1: Tu m'étonnes. Attention, on va donc jouer au mentaliste ce matin. Il va falloir que tu te connectes avec le cerveau d'Audrey et essayer d'avoir un maximum de mots en commun avec elle. Elle sort du studio et on reste rien qu'à deux, ma petite Livia, ok?
3: Ok.
1: Alors, si je te dis le mot joie.
3: Bonne humeur.
1: Bonne humeur. Parfait. Si je te dis diamant.
3: Un bague ?
1: Ouais, c'est ce que j'aurais dit aussi. C'est ce que j'aurais dit aussi. Déménagement.
3: Carton.
1: Ah ouais, c'est pas mal. Ah, j'ai l'impression que là, ça peut vraiment le faire. Vent.
3: Le vent. Tempête.
1: Oh, franchement, tous les mots que tu viens de donner jusque maintenant, je les aurais eu aussi. Donc, j'ai l'impression que ça sent bon. Et enfin, ceinture.
3: Ceinture. Pantalon.
1: Ouais. Parfait. On va faire rentrer Audrey. Audrey, tu peux revenir dans le studio. Voilà. Elle rentre dans ce studio. Si je te dis, Audrey, le mot joie.
2: Joie, bonheur.
1: Presque, c'était bonne humeur.
2: Ah, oh.
1: Presque.
2: Ok, bon, allez.
1: Attention, diamant.
2: Bague.
1: Ben oui, évidemment.
2: Ah, oui.
1: Première bonne réponse. Déménagement.
2: Camion.
1: Ah non, c'est carton.
2: Ah oui, bah oui.
1: Ah, c'était pas mal.
2: Il faut un camion pour ranger les cartons.
1: Vent.
3: Ouais, j'avais hésité en plus.
2: Attends, c'est quoi?
1: Le vent.
2: Le vent. Ça souffle. Pluie.
1: Vent.
2: Bah quoi donc...
1: ton dernier mot.
2: Prout.
1: Pas mal. Pareil, c'est pas
2: attends,
1: ça.
2: Vent, un dernier mot. Allez, laisse-moi encore une autre chance. Attends. Vent. Le vent. Le vent.
1: Allez, trois.
2: Souffler.
1: Non, c'est pas ça.
2: C'était quoi?
1: Tempête.
2: Ah, oh, tempête.
1: Et enfin, la ceinture.
2: Pantalon.
1: C'est gagné! Sur le fil, c'est gagné, Livia!
2: Oh, j'ai cru qu'on n'y arriverait pas. Oh, punaise!
1: Bien joué, tu vas repartir avec tes accès au brunch du Dolce La Hulpe où tu vas pouvoir passer un excellent moment. Et j'ai vu les photos du brunch. Oh là là.
2: C'est beau, hein, ça donne
1: franchement,
2: envie.
1: Franchement, j'ai envie.
2: Aïe, aïe, aïe. Franchement, tu vas te régaler, plus les petites balades
3: super.
2: À faire sur place. Voilà, on va t'envoyer tous tes accès pour en profiter. Bravo!
3: Top, un grand merci.
1: Avec plaisir, Livia.
3: Je peux en profiter pour faire un petit coucou
1: Vas-y.
3: À ma meilleure amie, à Carla, qui m'entend à la radio.
1: Ah ben voilà, Carla, on te fait plein de gros bisous et à toi aussi, Livia. Bisous, bisous.
2: Bisous.
3: Super, merci, bonne journée.
1: Voici Harry Styles, American Girl. Oh.

0: Une bonne heure, on a parlé de Snoop Dogg qui cherchait des goûteurs de glace. Bah, on va vous le passer, Snoop Dogg, parce que vous avez été nombreux à nous le réclamer sur le WhatsApp.
1: Ça va toi?
0: Ça va. C'est la fin de l'émission presque.
1: Vous avez été nombreux.
0: 8h28, salut tout le monde.
1: En même temps, notre cerveau a le droit de faire des mini-pauses, hein. C'est vrai.
0: Ah oui, là c'était plus qu'une mini-pause là. Le cerveau il savait plus rien là.
1: Ah ben c'était, voilà, il y a des jours comme ça où le cerveau n'a pas envie.
0: Bon, jeudi.
1: Oui.
0: On est jeudi.
1: Et quoi?
0: On sort ou quoi?
1: On va. Oui, ça va, arrête un peu, plus personne n'y croit. Ça fait 2 ans qu'on dit qu'on va sortir et deux... Attends, non, c'est
0: moi,
1: pas
0: je tout. Me souviens à une époque, le jeudi, c'était la fiesta, quoi.
1: Je me souviens, moi, et les auditeurs sont témoins, que tu m'as dit que tu me sortais. Tu m'as toujours pas sorti.
0: Oui, mais à chaque fois que je te propose une sortie, t'es
1: c'est
0: pas là.
1: C'est pas vrai, mes grands menteurs, tu m'en as même pas proposé
0: ben,
1: une
0: si.
1: De l'été. Ah oui, bah oui.
0: Ah si, en festival. T'avais dit de me rejoindre
1: pas... Mais j'ai pas envie d'aller en festival, je veux aller en soirée, là où ça se passe.
0: Ben oui, mais...
1: J'ai été en festival avec Typique. Moi, je veux sortir avec toi là où tu sors et que tu fais « Est-ce que vous êtes là ?» et que tu fais le MC.
0: Et bah, tu sais quoi?
1: Je veux une soirée rétro ou c'est un truc un peu comme ça?
0: Ah oui, oui. Parce que j'avais les fêtes de Wallonie à te proposer la semaine prochaine,
1: non,
0: c'est avec
1: ça,
0: Typique.
1: J'ai déjà été ça. Non, je veux une sortie club un peu comme ça, tu vois.
0: Ok, bon, bah, je vais essayer de trouver une sortie club pour mamie.
1: Ou alors, si on n'y arrive pas, moi, j'ai un rêve.
0: C'est quoi?
1: Moi, j'ai un rêve, elle a un rêve. C'est dans quel dessin animé ça encore?
0: Alors là, tu me poses une colle. Écoute, t'es toute seule, t'es pas toute seule dans ta tête. Hein.
1: Non, pardon. Ça, en fait, ce que je rêverais de faire, comme on n'arrive pas à organiser une soirée ensemble, moi, je propose qu'on fasse l'émission en boîte.
0: Ah, mais ça, je suis totalement d'accord.
1: On fait la matinale dans un club. Vous venez, vous, faire la fête avec nous. On prévoit DJ Keke au platine.
0: Ah,
1: on se maintient.
0: Je suis totalement d'accord.
1: Et on se fait un brunch fête.
0: Ouais, je suis totalement d'accord.
1: Allez, viens, on fait ça. Sinon, on n'ira jamais en club. Dans quel club on peut aller? Vous n'avez pas des idées, vous, si vous êtes à l'écoute?
0: Bah, allez-y, 0471-200-300.
1: On se déplace partout.
0: Pas pour faire un thé dansant. Hein.
1: On se déplace partout en Belgique.
0: Ah ouais, ça serait trop bien.
1: Partout en Belgique.
0: Ah, c'est génial.
1: Allez-y. Si vous avez des suggestions, 0471-200-300.
0: Bon, sinon, le chiffre mystère du jour.
1: Ouais, ça, c'est un peu la tradition. Chaque matin, on vous donne un chiffre. Il faut essayer de deviner à quoi ça peut bien correspondre. Alors, le chiffre d'aujourd'hui, c'est 485 000. Ce sont les billets vendus par la SNCB. Mais, quel billet? Parce que sinon, c'est beaucoup
0: facile.
1: Trop facile.
0: Ben, les billets, là, on sort de l'été. Ils vendent des billets week-end, tu vois, pour pouvoir voyager le week-end en illimité ou un truc du genre, tu vois, pour partir à la mer. Ou...
1: Ah ouais, c'est vrai qu'ils font ça, ouais, ça pourrait, mais c'est pas ça. Non,
0: c'est pas...
1: Non.
0: Les billets pour la mer, les billets mer ou Ardennes.
1: Quoi, il y a des billets spécifiques, mer, Ardennes,
0: ouais,
1: ça, je savais
0: ouais,
1: pas. Eh ben
0: ouais.
1: Non, c'est pas ça.
0: Non.
1: Non, 485 000 billets ont été vendus à la SNCB, mais des billets pour quoi faire?
0: 0471-200-300, vous nous aidez à trouver. On débriefe ça dans quelques instants. Ne bougez surtout pas, on reste avec vous. Et Snoop Dogg, dans quelques instants, chose promise, chose due.
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16: Oh, c'est pas vrai.
15: ...à moment train.
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0: Bon, il y a un camion en panne hein, sur la O19, Mons-Bruxelles à hauteur de Nivelles-Sud. C'est sur la bande de droite qui est obstruée en direction de Bruxelles. Un objet encombrant à vous signaler sur la E40, Aix-la-Chapelle-Liège à hauteur de Barchon, sur les bandes de droite et du milieu qui sont obstruées par des déchets de pneus. Ça se passe en direction de la capitale. Quelques embouteillages aussi dans les travaux sur la E411, Bruxelles-Luxembourg à hauteur de Vierde. Et pour le reste, bah, ça a l'air de circuler plutôt pas mal. Prudence, patience et bonne route. Là tout de suite, Snoop Doggy Dogg. Oh ouais, celui-là c'est un de ses meilleurs.
1: Facile les paroles.
0: Non mais il est pas facile à faire, hein. Faut y aller dans le rythme.
1: Ah oui, ça c'est vrai que toi, ouais. C'est un problème ça.

0: Restez avec nous parce que chaque matin dans le réveil de Typique, Pierre Charette épluche les journaux, les réseaux, les tréfonds du web pour en extraire le plus absurde. Il va arriver dans quelques instants. Ne bougez surtout pas. À noter sur le mauvais micro.
1: Cassé, et comme il dit à chaque fois, tout va bien.
0: Oui, tout va bien.
1: Tout va bien.

0: content d'être avec vous, trop content de vous avoir accompagné en ce jeudi. On a reçu un petit message là de Pierre Charette qui devait venir nous faire marrer avec sa chronique, sa petite épluchure de journaux, de réseaux sociaux.
1: Il est dans les bouchons, visiblement. Il y a pas mal de bouchons ce matin sur Bruxelles.
0: Ouais, c'est la folie. Et Vanessa, c'est pareil. Apparemment, elle est dans les bouchons alors qu'elle doit être quand même à l'antenne avec Mario à
1: 9h. Regarde-le là. Il a vraiment fait, tu sais, une rechute de vieux profs. Genre, alors que normalement, elle est censée être là à l'antenne, là maintenant.
0: Voilà. Elle est toujours pas là. Qu'est-ce qui se passe, Mario? Qu'est-ce qui se passe? Heureusement que t'es là, toi.
2: Qu'est-ce qui se passe? Je me fais engueuler moi pour elle.
1: Ah oui, c'est ça quoi. Attends, lui il est là à l'heure et tout.
0: Et voilà les deux coupables. Pierre Charette qui vient d'arriver alors qu'on termine l'émission.
1: Du coup, c'est fini l'émission. Mais
3: oui, pareil, les amis.
1: Mais merci d'être passé, c'est gentil.
3: C'est sympa, tout va bien.
1: Tu nous as ramené des cookies au moins ou quelque chose.
3: Bah non, malheureusement, j'ai pas eu le temps. Hein.
1: Ah bah en plus de ça, quoi. Ça va, Vanessa, toi aussi
0: Alors non, passe ce micro là, le micro.
4: Viens ici. Et on va se faire engueuler tous les deux.
5: On peut pas parler où on veut.
1: C'est parce qu'on est en panne d'un micro.
5: C'est vrai.
1: Pour ça. Ça va, Vanessa?
5: Ça va. Mais du coup, j'ai rencontré Pierre. Je me suis dit, je vais te remontrer le chemin du studio.
0: Alors, c'est la folie de quel côté? Au moins, fais-nous l'info trafic.
3: Dans les tunnels.
0: Ah, les tunnels. Bon. La petite ceinture de Bruxelles, apparemment, c'est compliqué.
1: Bah, courage à vous. Bon, on va se faire le chiffre mystère.
0: Ben oui, le chiffre mystère. Ce matin, quel est-il le chiffre mystère?
1: Alors, 485 000, ce sont des billets vendus par la SNCB, mais c'est des billets spécifiques à votre avis. De quel billet on parle?
0: Alors, il y a Arnaud qui nous dit sur le WhatsApp des tickets pour aller aux toilettes.
1: Non, des tickets, il ne faut pas de tickets pour aller aux toilettes.
0: Mais si, maintenant, tu as des petites machines, tu sais, tu mets des pièces, ça te donne un petit ticket et tu peux rentrer dans les toilettes.
1: Ah oui, comme ça, ok. Oui. Ah oui, non, c'est pas ça.
0: C'est pas ça. Est-ce que tu as une idée, Mario?
4: C'est des tickets pour indemniser les voyageurs à cause du retard.
1: Alors, ils te donnent pas des tickets pour ça.
4: Non.
1: Ah, tu crois qu'on...
4: Des billets,
1: ah oui,
4: tu vois,
1: ah oui, qu'on te redonne après pour se faire pardonner.
0: Ah oui, des billets récompenses.
1: C'est pas ça.
0: Non, est-ce que Vanessa a une idée?
5: Des tickets jeunes.
1: Des tickets jeunes.
0: Ah, des tickets jeunes, ouais, c'est vrai.
1: On peut peut-être demander à Pierre tant que t'es là.
3: Oh, des tickets de tombola, par exemple.
1: Tickets de tombola, ouais, non. C'est pas ça.
0: Non, c'est pas ça.
1: C'est vrai que c'est pas facile à trouver. Alors, il s'agit en fait de 485 000 billets vélo. C'est pour les vélos, c'est le nombre de vélos en fait qui ont pris le train en Belgique sur une année.
0: Il faut prendre un ticket pour son vélo?
1: Ah oui, il faut prendre un ticket spécial pour pouvoir monter avec ton vélo. Et ce qui est plutôt une bonne nouvelle, c'est que le chiffre, il monte. Du coup, il y a 10% de plus que l'année dernière de gens qui prennent et le train et le vélo, quoi. Donc c'est plutôt une bonne news.
0: Bah oui, et je savais pas aussi, en Allemagne, moi j'avais vu, ils ont fait des wagons spéciaux pour les enfants.
1: Ouais, aussi. Bah d'ailleurs, en France, ils ont tenté un truc aussi, c'est pas passé.
0: Ouais, cette fois-ci, c'était les wagons sans enfants.
1: Ouais, mais là, en Allemagne, j'ai vu, c'est carrément des espaces où t'as des jeux pour les enfants. T'as même des trucs à boules et tout. Enfin, je trouve ça génial.
0: Non,
1: donc,
0: c'est génial.
1: C'est vrai que quand t'es avec des petits bouts, au moins tu les occupes, parce que ça peut être long le train. Donc voilà.
0: Effectivement. Dans le train, moi, principalement, hop, je scroll. Ça passe plus vite.
1: Ah bah ça c'est sûr, il y a du wifi en plus maintenant. Attention, c'est connecté. Ah
0: ouais, c'est vrai. À notre époque, t'avais encore les wagons fumeurs.
1: T'avais rien.
0: C'était horrible.
1: À notre époque, tu pouvais juste regarder par les fenêtres pour te distraire.
5: Et ça va les petits vieux ici. À notre époque.
1: Ouais. On va vous apprendre la vie, tu vas voir.
0: On va vous laisser avec les jeunes, du coup. On va vous laisser avec les jeunes de cette chaîne, Mario et Vanessa. Enfin les jeunes, je dis bien entre
1: la
0: guillemets.
1: Jeune. Hein. Je te signale que Mario a notre âge.
0: Hein. Oui, mais c'est pour ça que
2: je vous entends. Je suis là.
0: Je mets des gros guillemets. Allez, Kavinsky, Angèle, Phoenix, c'est pour la suite Nightcall. Et puis on vous souhaite une très très belle journée sur Typique.
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2: Belle matinée, merci d'avoir choisi Typique ce matin. On est jeudi le 10 septembre. Salut Vanessa.
3: Salut Mario, bonjour tout le monde. Bienvenue, on vous accompagne jusqu'à midi.
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3: RTBF Typique, il est 9h. Alors je peux déjà vous dire qu'aujourd'hui on travaille sur une belle journée bien lumineuse, mais avant ça à 9h on s'informe avec toi Mario.
2: Des enseignants dans les rues de Liège, grande manifestation ce jeudi à l'appel des syndicats, le premier grand rassemblement depuis la rentrée. Les profs protestent toujours contre les économies imposées par le gouvernement.

0: la Fédération Wallonie-Bruxelles, désormais en application, comme les 2 heures de cours face classe en plus par semaine pour les enseignants du secondaire supérieur. L'été 2026 entre dans l'histoire comme l'été le plus chaud jamais mesuré dans le monde. De New York à Tokyo, en passant par Rome et New Delhi, l'été 2026 a été marqué par des températures extrêmes partout dans l'hémisphère nord, selon l'observatoire Copernicus. La première prise de parole de Donald Trump cette nuit à la convention républicaine de Dallas. Le président américain promet de verser à chaque adulte américain un dividende de Trump, c'est-à-dire un montant de 5 000 $ si les républicains conservent le contrôle du Congrès après les élections de mi-mandat de novembre. Un mot de sport, Alexander Blok contraint à l'abandon. Le Belge a jeté l'éponge en quart de finale de l'US Open de tennis, rattrapé par des douleurs au dos. Physiquement, c'était un vrai calvaire, c'est ce qu'il a déclaré. Et puis le match à ne pas perdre pour les Belgian Cats, les basketteuses belges affrontent l'Allemagne ce jeudi en quart de finale de la Coupe du Monde. Coup d'envoi de la rencontre, ce sera à 17h45 à suivre sur RTBF Typique et Ovio. Et puis, fin du suspense, Apple se lance sur le marché du téléphone pliable. L'iPhone Duo arrive dès le 23 octobre prochain. Un modèle de la taille d'un passeport et un écran mat qui permettra de ne pas voir la pliure. L'iPhone Duo est affiché à plus de 2 300 €. La météo, 9h02.
1: Je vous ai dit qu'on serait pas mal aujourd'hui. Alors c'est vrai que peut-être que chez vous ce matin, il y a un petit peu de brouillard, un petit peu de nuages. Mais globalement, on sera sur une journée entre soleil et nuages avec un temps sec. Et puis les températures, elles sont agréables, hein, je trouve. 20 degrés au maximum à la mer, c'est plutôt pas mal. 20 degrés au maximum à Bruxelles, c'est pas mal aussi. Jusqu'à 21 degrés sur le sud du pays, que demander de plus?
2: 25 degrés dans le studio, là j'ai un peu chaud moi ce matin.
1: Mais non, c'est bien justement.
2: Ah ouais?
1: Moi je suis frileuse.
2: Bon, allez, on essaiera de trouver quelque chose de... Un petit compromis, d'accord?
1: Tant que moi je suis bien, c'est le plus important.
2: On ouvre un peu la porte.
1: Je sais pas, je réfléchis.
2: Bon, on espère que vous allez bien, que vous êtes en forme. Merci d'avoir choisi Typique, Adèle, Tempor City. Et puis on va jouer aussi.
1: Ce sera la boîte mystère. Vous allez peut-être partir avec un très gros cadeau aujourd'hui.

0: Bon jeudi, sort épique, J Balvin, Bleu Soleil, Louisa dans un instant.
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0: Bonjour, j'espère que vous allez bien ce matin, qu'on a avalé le petit café du matin, le petit croissant, qu'on a dit bonjour aux collègues. Ça y est, on va pouvoir continuer la matinée.
2: Ouais, surtout que ce petit café, parfois on en a besoin, tu vois, pour bien ouvrir les yeux. Moi ce matin, je l'attendais avec impatience. Je l'ai bu, ça allait tout de suite mieux. J'espère que tu n'en as pas trop bu, toi, parce que Mario est en forme depuis début de semaine. Et il m'a dit ce matin, Vanessa, attention, si tu pensais que j'étais en forme lundi, aujourd'hui, tu n'es pas prête.
0: Et pourtant, je n'ai pas encore bu mon petit café, Vanessa.
2: Oulala, aujourd'hui pas de café.
0: J'attends le bras tendu qu'on me l'apporte.
2: Tu n'as pas droit aujourd'hui, j'espère que vous aussi ça va bien. On vous rappelle qu'on va passer toute la matinée ensemble jusqu'à midi avec plein de chouettes choses dans la suite. Et notamment la boîte mystère. Vous connaissez le principe maintenant, Mario et moi on a chacun une boîte. Dans une des deux il y a un tout petit cadeau, oui. Mais dans l'autre il y a un énorme cadeau. Et je trouve que ça fait trop longtemps qu'il n'y a pas de gros cadeau qui est tombé. Peut-être qu'aujourd'hui vous aurez la main chanceuse et que vous allez repartir avec la bonne boîte. Mais pour ça il faut déjà reconnaître l'artiste ou le titre de cet extrait.
0: C'est facile. On va vous aider ce matin, c'est un groupe. Et si vous avez le titre de la chanson, ça fonctionne aussi, vous nous l'envoyez sur le au 6005 ou ouais, par SMS au 6005, vous envoyez boîte plus le nom de l'artiste, le nom du morceau et puis tout à l'heure on vous appelle bien évidemment pour jouer avec nous. Il faudra choisir la bonne boîte.
2: Boîte plus la bonne réponse au 6005 pour 1€ par message, boîte plus la bonne réponse. Allez-y, c'est 1€ par message.
0: On va se faire les champions du monde dans un instant.
2: Encore une histoire qui aurait pu se passer tout simplement, mais en fait c'est devenu une grosse boulette.
0: Il sera question de voiture de luxe. Vous restez là ?
2: On reste là, je suis curieuse.
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0: Avicii, Big Flo, Oli, c'est ce qu'on écoutera dans un instant sur Typique.
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4: Et des champions du monde, on en connaît tous. Des gens qui font des boulettes, il y en a tout un tas. Mais il y en a qui font des plus grosses boulettes. Et là, je pense qu'on est tombé sur des pépites.
0: On a nos champions du monde du jour. Ça s'est passé du côté de Manchester, en Angleterre. En gros, la police a reçu plusieurs appels d'automobilistes complètement excédés par quelque chose qui se passait sur l'autoroute. Quand les policiers sont arrivés sur place, ils découvrent 5 énormes bagnoles, Lamborghini, il y en avait 5, il y avait une Mercedes classe G aussi, des voitures qui valent quand même pour certaines plus d'1 million d'euros. Et quelques minutes plus tard, les 6 voitures sont saisies par la fourrière, elles partent directement. Et c'est là que ça devient intéressant, parce que la raison pour laquelle la police a envoyé ces 5 Lamborghini à la fourrière, c'est absolument dingue. À votre avis, pourquoi?
4: Dites-nous sur le WhatsApp si vous avez une idée. 0471 200 300. Donc des énormes voitures de luxe, ouais, qui ont été toutes les 6 envoyées à la fourrière.
0: C'est ça, elles roulaient sur l'autoroute.
4: Bah elles se sont percutées.
0: Non,
4: c'est pas ça. Elles n'étaient pas immatriculées, tout simplement.
0: Non, c'est pas ça. Tout était en ordre. Elles pouvaient rouler.
4: Bah dites-nous si vous avez une idée sur le WhatsApp 0471 200 300. Je sais pas, j'avais envie de dire un autre truc, mais du coup si tu me dis qu'elles pouvaient rouler, ce serait sûrement pas ça. J'allais dire c'était des tellement vieux modèles qu'elles étaient plus admises sur la route, tu vois.
0: Ok.
4: Mais du coup c'est pas ça, j'imagine, si elles pouvaient rouler.
0: C'est pas ça non plus. Après il y a des ancêtres qui peuvent rouler, mais là les voitures étaient flambant neuves, c'était tout nouveau. Hein.
4: Ouais. Bah dites-nous sur le WhatsApp si vous avez une idée. 0471 200 300. 6 voitures de luxe qui ont été emmenées à la fourrière, mais pourquoi? Et la raison, elle est absolument dingue.
0: Je vous dirai ce qu'il en est dans un instant. Sort Typique. Voici Big Flo Oli, on écoute Picasso sur Typique. 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

0: 9h26, belle matinée. On va écouter Manon Lisa dans un instant.
1: Ça, ce sera Le Petit Pêcheur. Et puis, il y a tous vos messages qui arrivent sur le WhatsApp 0471 200 300. On a des champions du monde ce matin. Mais pourquoi est-ce qu'ils sont champions du monde?
0: Alors, c'est ce qu'on cherche, bien évidemment, puisqu'il y avait 6 Lamborghini sur l'autoroute qui étaient en train de rouler. Et d'un coup, la fourrière débarque, elle embarque toutes les voitures directement. Pourquoi? C'est la question qu'on vous pose, à laquelle vous réagissez sur le WhatsApp de Typique 0471 200 300.
1: Et visiblement, vous êtes assez inspiré. Il y a plein de raisons qui nous arrivent sur le WhatsApp. Allez-y, 0471 200 300. Mario va nous révéler dans un instant pourquoi est-ce que ces 6 voitures de luxe ont tout à coup été embarquées par la fourrière.
0: Vous allez voir, vous n'êtes pas prêts.
1: Je suis curieuse.
0: On voit ça dans la suite.
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4: Ah ouais, franchement, vous nous aviez trop manqué pendant les vacances. Oh. Et ouais, on était en fou fête, hein, tous les deux, de vous retrouver ce matin. Et on espère que ça vous fait plaisir aussi. Hein. Courage, si vous êtes déjà levé à cette heure-ci, à mon avis, c'est que c'est la rentrée.
0: Évidemment.
4: C'est la rentrée pour vous. Alors peut-être que vous n'avez pas eu de congé aussi, parce qu'on pense à tous ceux qui n'ont pas eu de pause. Et donc voilà, courage. On va se motiver ce matin pour passer la journée.
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0: 9h30 sur Typique, vous êtes nos yeux sur la route, 0848 400. Si vous constatez quoi que ce soit, évidemment c'est le numéro du RTBF Mobile Info. Comment ça roule ce matin?
1: C'est compliqué, hein, notamment sur le 19, il y a un camion en panne Mons-Bruxelles à hauteur de Nivelles Sud. C'est sur la bande de droite, c'est obstrué donc en direction de Bruxelles. Un objet encombrant aussi sur le 40, Aachen-Liège à hauteur de Barchon. La bande de droite et la bande du milieu sont obstruées. Il y a des déchets de pneus en direction donc de Bruxelles. Toujours ces travaux sur le 40 en direction d'Aix-la-Chapelle à hauteur de Votem. Ça coince un peu ça coince un peu dans les deux sens, vers Bruxelles et vers Aix-la-Chapelle. Et puis pour le reste, aujourd'hui, rien à vous signaler et tant mieux, mais si vous repérez quelque chose sur la route, n'hésitez pas à nous le dire.
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0: On cherche ce matin sur Tipeee pourquoi 5 Lamborghini ont été envoyés à la fourrière. Ça s'est passé sur une autoroute près de Manchester.
1: Il y a eu malentendu.
2: Non, mais qu'est-ce qu'il est bête, celui-là, hein.
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0: Et là, ils étaient plusieurs à être bête, hein, pour le coup. Et vous avez réagi sur le WhatsApp de Tipeee.
4: 0471 200 300, ça vous a inspiré. On a un message de Xavier qui nous dit ils étaient à l'arrêt pour célébrer un mariage.
0: C'est pas ça.
4: On a un message de Tony, plein de drogue. Elles étaient en course.
0: Il n'est pas question de drogue ni d'alcool.
4: Aurélien nous parle de voiture volée.
0: C'était pas volé
4: pour faire un clip, c'est un message pas signé.
0: Non, c'était pas un clip non plus.
4: Elle roulait à contresens, Evelyne ?
0: Non.
4: On a un autre message de Johan qui nous dit excès de lenteur. À mon avis, c'est un autre Johan, excès de lenteur en Angleterre.
0: On y est.
4: C'est ça ?
0: On y est, excès de lenteur.
4: Bah,
0: elle roulait à 30 km/h.
4: Mais non !
0: Alors ben si, quand on voit 5 Lamborghini sur autoroute, on s'attend pas à...
4: À 30, ah oui, non, c'est pas autorisé. Alors, je connais pas le code de la route en Angleterre, mais a priori, ça change pas énormément par rapport à ici. Et ça, je pense pas que ça change.
0: Ils étaient en train de faire une espèce d'opération escargot, ils bloquaient la circulation au point que les automobilistes ont appelé les flics. Et le plus beau, c'est que juste avant de faire cet excès de lenteur, eh bien, ils roulaient comme des dingues, ils dépassaient, etc., ils zigzaguaient, voilà. Donc tout le monde en a eu marre, finalement, on a appelé les flics, la fourrière est venue, c'est quand même dingue. Tu roules dans une Lamborghini dans laquelle tu peux rouler à plus de 300 km/h, évidemment faut pas le faire, et tu te la fais confisquer parce que tu roules à 30. C'est débile.
4: Ils ont pas compris.
0: Champion du monde.
4: Oh là là là là, et franchement, je l'ai pas vu venir. Je pensais que ça allait être un truc, en fait quand je lisais tous vos messages, trafic de drogue, tout ça, je suis en mode, c'est bon, c'est une bonne idée ça. Mais en fait non, pas du tout, ils étaient juste trop lents, mais c'est nul.
0: Et le prix de la Lamborghini, le prix à laquelle tu l'achètes, t'imagines qu'après t'as tous les frais de fourrière et tout quoi.
4: Bon après, a priori si tu l'achètes prix plein, t'as l'argent pour payer la fourrière.
0: Voilà, c'est pas grave.
4: Tu peux la payer une deuxième fois même, mais bon, c'est fou quand même, oh là là.
0: Voilà. On a eu nos champions du monde de ce jeudi. Dans la suite, on va vous expliquer d'ailleurs dans un instant comment faire pour repartir avec non pas une Lamborghini.
4: Oh, c'est pas vrai.
0: Mais un très chouette cadeau quand même.
4: Et à moi, tu veux pas me l'offrir la Lamborghini ?
0: Ouais, et t'as vu le prix de Lamborghini ?
4: Eh ben, je le vaux bien.
0: J'ai pas assez avec une vie pour la rembourser quoi.
4: Bon, on va vous expliquer comment repartir avec cette boîte mystère dans un instant. Restez bien là.
0: On écoutera Nelly Furtado aussi dans un instant. Avant ça, voici Lost Frequencies sur Tipeee.

0: Juste avant 10h sur Typique, il y aura Alex Jarmis, Somber aussi. Mais avant ça, on doit quand même vous dire qu'on va jouer au jeu de la boîte tout à l'heure pour vous offrir, on l'espère, un très très chouette cadeau.
1: Est-ce que vous connaissez la boîte mystère? Nouveau jeu qui a débarqué à la rentrée ici il y a quelques jours. Mario et moi, on a chacun une boîte. Dans une des deux boîtes, il y a un tout petit cadeau. Mais dans l'autre, il y a un énorme cadeau. Ouais. Donc vous avez une chance sur deux de repartir avec du gros cadeau. Parmi tous les gros cadeaux, on a une escapade gourmande pour deux personnes à l'hôtel Van der Valk de Waterloo. Il y a des entrées découvertes tradition au terme de spa. Je vois qu'il y a un Dinner in the Sky à Mons. Il y a aussi des accès pour Fantasia Land. Je vois un séjour à Our Waters. Je vois qu'il y a aussi un saut en parachute au Paraclub de Namur. Il y a plein de chouettes choses. Peut-être que ce matin, vous allez repartir avec du cadeau. Mais pour ça, il faut déjà reconnaître soit l'artiste, soit le titre de cet extrait.
0: Vous l'avez, vous y allez, hein, vous envoyez boîte au 6005, suivi du titre, suivi de l'artiste du groupe, peut-être. Vous envoyez ça au 6005 pour repartir, pour ouvrir tout à l'heure une des deux boîtes mystères.
1: Et ça coûte 1 euro par message, boîte plus la bonne réponse au 6005.
0: Bonne chance!
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0: Belle matinée, merci d'avoir choisi Typique jeudi. Aujourd'hui, Ariana Grande arrive dans un instant. Salut Vanessa.
1: Salut Mario, bonjour tout le monde, bienvenue. 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
0: L'heure de s'informer, c'est avec Lionel Delebourg aujourd'hui. Bonjour Lionel.
2: Bonjour, des enseignants dans la rue de Liège ce matin pour rappeler l'opposition aux mesures d'économie de la Fédération Wallonie-Bruxelles, l'augmentation de la charge du travail et le minerval plus élevé dans le supérieur. Le cortège s'élance en ce moment depuis la gare des Guillemins avant de rallier le centre de Liège. Les élèves pourraient donc avoir des heures d'études aujourd'hui quand le prof est absent. Liège, où des chauffeurs de bus ont également lancé une grève ce matin dans le dépôt de Jemep. Mouvement spontané à propos de la réforme des horaires de travail. La direction regrette ce débrayage spontané. Le prix du diesel continue son yo-yo et remontera dès demain. Le prix maximum franchira la barre des 2,40 € le litre. Il s'approchera du raccord du mois d'avril dernier. Le président américain prêt à tout pour remporter les prochaines élections de mi-mandat du mois de novembre prochain. Je vous demande de faire comme si j'étais sur le bulletin, a lancé Donald Trump lors d'un rassemblement politique cette nuit à Dallas. Il va jusqu'à promettre de l'argent à chaque Américain si les républicains conservent

0: Le Congrès a eu un dividende Trump d'un montant de 5 000 $. Le président n'a pas expliqué comment il le financerait. Théoriquement, cette mesure pourrait coûter 1350 milliards de dollars. Il n'y aura pas de demi-finale pour Alexander Blok à l'US Open de tennis. Le Belge a dû abandonner à cause d'une douleur au dos face au Russe Karen Khachanov. Alexander Blok a été contraint d'abandonner alors qu'il était mené 2-7 à 0. Objectif demi-finale aussi pour les Belgian Cats. Les joueuses belges rencontrent tout à l'heure l'Allemagne, le pays organisateur de cette Coupe du Monde de basket. Quart de finale à regarder à partir de 17h45 sur Tipeee et sur Ovio. Voilà pour l'info, belle matinée avec nous.
1: Merci Lionel. 10h02, la météo de ce jeudi, qu'est-ce que ça donnera?
2: Elle est plutôt pas mal, moi j'aime bien ce genre de météo. Oui, ok, il y aura un peu de nuages, oui, c'est vrai. Mais il y aura aussi un peu de soleil, et ça c'est déjà pas mal. Les températures, elles sont pas mal aussi. 20 degrés au maximum, que ce soit à la côte, que ce soit à Bruxelles. Et puis sur le sud du pays, on pourrait même monter à 21 degrés. Franchement, je trouve que pour un mois de septembre, un jeudi 10 septembre, on est pas mal.
1: C'est pas trop chaud, c'est pas trop froid, il y a de quoi profiter.
2: C'est pas trop mouillé non plus.
1: Voilà, non, c'est très bien, c'est très important, évidemment. Le jeu de la boîte qui va arriver dans un instant. La boîte mystère. Deux boîtes en studio, l'une appartient à Vanessa, l'autre c'est la mienne. Dans une des deux boîtes, il y a un énorme cadeau.
2: Mais ça veut dire que dans l'autre, il y a un tout petit cadeau.
1: Ah, et plus petit.
2: Vous avez une chance sur deux de partir avec un très chouette cadeau. Aujourd'hui, on va vous dire comment jouer dans un instant.

0: écouter.
1: Gracie Abrams dans un instant sur Typique.
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1: Bonjour, bonjour, 10h09 minutes. On espère que vous allez bien, que vous êtes tranquillement installés au bureau, sur chantier, peut-être dans les hôpitaux. On vous salue, hein, tout, vous qui êtes branchés sur Typique là, pour passer la suite de cette matinée avec nous.
3: Et puis on sait qu'il y en a beaucoup aussi qui sont sur les routes, que vous soyez en train de vous rendre à votre lieu de travail, peut-être pour faire des courses, ou alors que vous soyez chauffeur, c'est possible. Vous êtes nombreux à nous écouter depuis vos bus, vos cars, depuis les transports en commun aussi, hein. Bref, vous êtes nombreux à l'écoute, de plus en plus nombreux même, et ça, on vous remercie.
1: Et d'ailleurs, on a une bonne nouvelle pour vous, puisque ce matin, vous allez tous pouvoir jouer à la boîte mystère.
3: Est-ce que vous connaissez ce jeu ? Mario et moi, on a chacun une boîte. Dans une des deux boîtes, il y a un tout petit cadeau, mais du coup, dans l'autre, il y a un gros cadeau. Vous êtes déjà partis avec des trucs incroyables. Il y a eu un bon de 500€ de shopping, il y a eu des accès pour Disneyland Paris, il y a eu un dinner in the sky. Et vous savez quoi ? Un dinner in the sky, il y en a encore un autre. Vous pourrez peut-être repartir avec celui-là aujourd'hui. 4 accès pour Fantasia Land, je vois des sauts en parachute, il y a plein de chouettes choses. Pour ça, il faut reconnaître soit l'artiste, soit le titre de cet extrait.
1: Et concrètement, c'est cadeau, hein. C'est cadeau, on est sûr que vous l'avez, bien évidemment. Dès que vous l'avez, vous envoyez boîte plus le nom du groupe, le nom de l'artiste, le morceau 6005 pour 1€ par message.
3: Boîte suivie de la bonne réponse, ça coûte 1€ par message. Bonne chance à tous.
1: On vous appelle dans un instant.
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0: La suite avec Offenbach dans un instant sur Tipeee. Il y aura Clean Bandit aussi, mais avant ça, on joue
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0: Est-ce que Delphine, ce matin, est prête à ouvrir l'une des deux boîtes?
2: Salut Delphine.
3: Bonjour.
2: Comment ça va ce matin?
3: Ah, mais la pêche.
2: Bon, t'as l'air en forme et c'est déjà très bien parce que si tu es avec nous à l'antenne, c'est que tu as reconnu quel était l'artiste ou quel était le titre de cet extrait.
3: Oui.
0: Delphine, tu penses que c'est qui?
3: Alors, le titre c'est Zombie et c'est The Cambrys.
0: On va vérifier ça. On est tous d'accord pour dire que c'est effectivement les Cranberries avec Zombie. Bravo Delphine.
2: Bravo, ça veut dire que ça t'ouvre les portes pour la deuxième partie du jeu. Delphine, c'est l'instant, c'est le moment d'ouvrir une des deux boîtes, soit celle de Mario, soit la mienne.
0: J'ai du mal à porter la mienne, elle est un peu lourde.
2: On rappelle que dans une des deux boîtes, il y a un tout petit cadeau, dans l'autre, le cadeau est bien plus gros.
3: Je vais dire Vanessa.
2: Tu veux ma boîte? Alors, ça veut dire Delphine aussi que si tu as choisi ma boîte, on te laisse 5 secondes supplémentaires si jamais tu veux changer d'avis. Après, parfois, écouter sa première intuition, c'est bien aussi. Tu fais ce que tu veux.
3: Ben, c'est ma première impression et le but, c'est de jouer. C'est
0: parfait.
3: Tout.
0: Delphine, parfait. On va ouvrir la boîte de Vanessa ce matin. Qu'est-ce qu'il y a dans la boîte de Vanessa?
2: C'est toujours stressant hein, ce moment.
0: Il y a du bruit dedans.
2: Je suis stressée pour vous. Alors, il y a du bruit dedans. Mais je vous rappelle que quand même, dedans, c'est juste un petit papier qui nous dit ce que vous avez gagné. Donc, même s'il y a du bruit. Alors, Delphine, est-ce que t'as le vertige?
3: Oui.
2: Bon. C'est pas vrai, t'as le vertige!
0: Bah alors tu vas partir avec un mug typique. Qu'est-ce qu'il y a dans ma boîte?
2: Parce que Delphine, on voulait t'offrir une expérience un peu insolite. Alors tu verras si tu veux la tester ou si tu veux inviter quelqu'un d'autre à y aller pour toi. Peut-être un proche qui ça fait plaisir, ton mari. Parce que Delphine, ce matin, tu repars avec le Dinner in the Sky à
0: Mons. Bravo!
3: Oh génial!
2: Bravo!
0: Delphine!
3: Oui?
0: Vertige ou pas, le Dinner in the Sky, c'est quand même une expérience à faire au moins une fois dans sa vie. Hein.
2: En fait,
3: non, mais je vais le faire.
2: Parce que je pense, Delphine, que si t'es concentrée sur la nourriture, ça passe. C'est vraiment, tu te concentres sur ton assiette, y a pas de souci. Franchement, ça doit être génial à faire, Dinner in the Sky, que tu vas pouvoir tester avec ton mari.
0: Et d'ailleurs, vous aussi, on vous invite à aller le tester hein, de l'autre côté de la radio. C'est du 15 au 21 septembre. Valeur du cadeau, quand même, 266€. Hein, Delphine, pas mal. Hein.
3: Merci.
2: Félicitations. Tu reviens quand Merci. Tu veux, évidemment. Profites-en bien. Si tu veux nous envoyer des petites photos après sur le WhatsApp
0: ouais.
2: pour nous bien partager sûr. Cette expérience, n'hésite
3: merci,
2: pas.
3: Merci, c'est génial, merci.
0: À bientôt, Delphine.
3: À bientôt.
0: Belle journée à toi, ciao. En plus, vous êtes quand même, vous imaginez? On est dans les airs et on est servi quand même par la crème de la crème des chefs de cuisine belge.
2: Franchement,
0: ce qui est pas mal.
2: Moi, j'aimerais énormément faire un Dinner in the Sky. Peut-être que j'irai aussi à celui de Mons, qui sait.
0: Ah, ça, c'est
2: j'aimerais vraiment beaucoup.
0: C'est parce qu'elle a envie que je l'invite.
2: Mais oui, mais tu ne l'as toujours pas fait. Ça fait combien de semaines qu'on en parle, Mario?
0: Bon, la suite, Clean Bandit, Aitch aussi. Voici R&B sur Tipeee.

0: 8h32 sur Tipeee. Merci de nous avoir choisis pour repasser la matinée ce matin. On est ensemble jusqu'à midi avec Bruno Mars. Dans un instant, il y aura Ducci aussi.
1: Is my anxiety. Ça va chanter dans un instant, on écoutera Anxiety. Et puis on doit vous parler de quelque chose.
0: Il y aura Faithless aussi dans la suite de la playlist, bien évidemment, sort typique. Faithless, il leur arrive un truc tous les jours, tous les jours, tous les jours, tous les jours.
1: Et c'est dingue. Vous allez savoir ce que c'est dans un instant, restez bien là, évidemment. Et en attendant, on vous souhaite de passer une excellente matinée à notre écoute.
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0: 10h42. Dans un instant, on retrouvera Ariana Grande en playlist.
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2: Il y aura Faceless aussi. Vous imaginez que Faceless, ils étaient aux Solidarités. On a rencontré d'ailleurs ce groupe mythique pour vous. L'interview est dispo sur RTBF Ovio. Vous imaginez quand même que parmi vous, peut-être, il y en a qui ont eu la chance de vivre ce morceau en live.
0: Morceau incroyable, groupe incroyable aussi.
2: Et apparemment, Faceless, eh bien, ils reçoivent, je ne savais pas, mais en moyenne, une demande toutes les 10 minutes de la part d'autres artistes pour reprendre ou réutiliser ce morceau.
0: C'est fou quand même, une demande toutes les 10 minutes, et c'est non-stop quoi. Et ils disent non à tout le monde. Enfin, ils disent non à tout le monde, presque, parce qu'il y a Bébé Rexha qui, elle, a réussi à les convaincre avec son titre New Religion. Ça donne ceci, c'est plutôt pas mal. Moi franchement j'aime beaucoup. Et ce qui fait la différence c'est notamment son histoire avec Faithless. Parce qu'elle est fan du groupe Bébé Rexha depuis toute petite. Elle voulait les faire découvrir et faire découvrir Insomnia à une génération qui ne connaissait pas ce morceau à sa sortie.
2: Ouais, c'était pas sa première collab, hein. Elle avait déjà collaboré avec Faithless sur Dollars and Dime. Et finalement ils lui ont dit oui. Ils ont eu raison de lui dire oui vu ce qu'elle a fait de ce très très chouette morceau. Est-ce qu'on n'écouterait pas un morceau de Faithless, un original?
0: On pourrait faire ça évidemment, parce que peut-être que vous connaissez cette version de Bébé Rexha, mais peut-être que vous connaissez moins God is a DJ.
2: Eh bien on l'écoute tout de suite à 10h44 sur Typique.
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0: La suite sur Typique, ce sera avec Benny Blanco, Selena Gomez, Becky J. Il y a du beau monde sur ce morceau.
1: On fait un petit tour en Espagne et ça fait du bien, ou en Amérique latine comme vous voulez. Dans tous les cas, c'est plutôt pas mal. Lewis Capaldi aussi dans la suite avec Someone You Love sur Typique.
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0: sur Typique avec Slater. Dans un instant, on écoutera Dance.
1: Je vois arriver Yujel aussi pour nous faire plaisir dans la suite. Ça, ce sera Moving to the Sun.
0: On va faire une petite battle aussi dans un instant. Battle années 90-2000, c'est vous qui allez nous départager. Salut Vanessa.
1: Salut Mario, bonjour tout le monde. Bienvenue, vous êtes à l'écoute des Typiques.
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1: Et là tout de suite, il est 11h.

0: 11h07, vous avez choisi Tipeee ce matin, vous avez bien fait. James Arr pour la suite, Beyoncé aussi. Mais avant ça, est-ce qu'on ne se ferait pas une petite battle?
1: Battle années 90 et 2000, vous nous départagez, ça se passe sur le WhatsApp de Tipeee.
0: Alors, ce matin, qu'est-ce que tu proposes comme morceau, Vanessa?
1: Ce matin, je me suis dit que j'allais être audacieuse. Ouais. Ce matin, je vous propose un morceau que vous ne connaissez peut-être pas.
0: Moi, je
1: ne
0: le connais pas, en tout cas.
1: Mais c'est un morceau un peu moins connu. Mm-hmm. Mais moi, je l'adore, et je l'adorais déjà à l'époque. C'est Kerry Hilson. Moi j'adore cette chanson, tu vois. Voilà, c'est audacieux. Je me suis dit ce matin, je propose un truc qu'on n'a pas l'habitude d'écouter. Et si vous aimez l'audace, vous envoyez Vanessa sur le WhatsApp 0471 200 300. Après, cette chanson elle est quand même connue, donc c'est possible que ça vous dise quelque chose. Mais elle est pas, c'est pas la chanson la plus populaire des années 90 et 2000, quoi.
0: Allez, poussez-vous de là. On fait place pour Evanescence. Oui, c'est bien, Evanescence.
1: Mais toi, t'as pas décidé d'être audacieux. Tu t'es dit, bah, je vais prendre un morceau que tout le monde connaît. Voilà.
0: Je me suis dit, je vais prendre un morceau qui va faire plaisir à un maximum des auditeurs de Tipeee ce matin. On pourrait écouter Evanescence si vous envoyez Mario sur le WhatsApp de Tipeee, 0471 200 300.
1: Mais on pourrait aussi découvrir une nouvelle chanson. N'hésitez pas, vous envoyez Vanessa 0471 200 300. Et je vous promets que cette chanson est hyper sympa.
0: On voit ça dans un instant. C'est vous qui décidez via le WhatsApp. Il est à vous. Et puis on écoutera votre choix musical juste avant midi sur Tipeee.
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0: 11h22.
1: Sort épique, c'est le moment où on commence à avoir faim. Pierre Demar arrive.
2: Et visiblement, il pense à nous. S'il pouvait penser à nous avec un petit sandwich à la main,
0: on serait au top.
2: Ça serait bien. UGL aussi, Moving to the Sun, c'est ce qui arrive dans un instant.

0: Il y a une battle qui est en cours ce matin, un sort épique battle pour laquelle vous votez. C'est vous qui allez départager les deux morceaux qu'on vous présente ce matin.
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0: Battle année 90-2000.
3: Et je n'aime pas trop ce que je vois sur le WhatsApp, je vais être honnête avec vous. Oui, vous êtes quand même nombreux à connaître mon morceau. Mais je vous disais que ce matin, je m'étais dit, on va prendre un morceau audacieux. Morceau qui n'est pas des plus connus des années 90 et 2000.
0: Ouais.
3: On est plutôt dans les années 2000 pour le coup.
0: Ça se voit, hein.
3: Morceau
0: bah, qui n'est pas connu, quoi.
3: Oh, ça y est, morceau de Kerry Hilson et il est très sympa à écouter.
0: J'ai jamais entendu ce morceau.
3: J'adore, je l'écoutais tout le temps dans les années 2000. J'adore, vraiment, si vous voulez le découvrir, et ça en vaut la peine. Parce que vraiment, Mario, j'ai fait un mélange entre morceau et Mario, ça donne Marceau, mais je vous propose un morceau très connu. Voilà, on le connaît, on n'a pas besoin de le réécouter une énième fois.
0: Aloïs, notre assistant dans cette émission, qu'est-ce que vous pensez de ce morceau?
3: Vous entendez la voix de Neyo là derrière en plus sur mon morceau aussi?
4: Je ne connais pas Mario, je ne connais pas.
0: Voilà.
4: Je ne sais pas ce qu'elle est Aline.
3: Mais
0: par contre,
3: est-ce que t'as pas envie de le découvrir mon morceau? En plus, regarde, il y a Neyo aussi qui chante, c'est pas mal.
0: Ne le payez pas. Bon, Aloïs, est-ce que par contre celui-ci vous parle?
4: Alors là, Mario.
0: Bah voilà! Voilà.
3: On n'a pas besoin de le réécouter, on le connaît déjà.
0: Mais c'est pas grave, c'est un morceau qui pourrait nous faire plaisir là, juste avant d'aller manger comme ça sur le coup de midi. Si vous voulez écouter le morceau de Vanessa, vous pouvez voter pour lui. Vous envoyez Vanessa sur le WhatsApp de Typique.
3: Allez-y.
0: 0471 200 300. Par contre, si vous voulez qu'on écoute Evanescence dans la suite, vous envoyez Mario.
3: Non, vous n'êtes pas obligé. Vraiment, vraiment, ne vous sentez pas obligé.
4: Rappelle-moi le numéro, Mario, parce qu'il faut que j'envoie Mario, là.
0: 0471 200 300.
3: Attention, Aloïs, t'étais mon assistant préféré jusqu'ici.
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0: va écouter Tame Impala avec Jenny dans un instant. C'est Dracula qui arrive sur Typique. Mais avant ça, est-ce qu'il n'y avait pas une petite battle en cours?
1: Oui.
0: On n'entend plus personne. Bon, battle qui opposait ce matin Kerry Hilson, c'est ça?
1: C'est ça, totalement, avec Neyo, hein, je le rappelle, sur le morceau. Morceau très sympathique. Morceau bah, qui a quand même quelques petits votes.
0: Oui,
1: hein.
0: J'allais dire, tu peux arrêter. Les votes sont clôturés. Morceau donc qui était opposé à Evanescence, que j'avais choisi, que je vous proposais. Alors, je me tourne vers notre assistante, Anna Louis.
2: Il n'y a pas photo aujourd'hui, il n'y a pas match. Pas match du tout,
0: ah bon,
2: et j'en suis bien content.
1: Ça y est, j'en suis bien content.
2: Et oui, et je ne me trompe pas aujourd'hui en disant que Mario a gagné.
1: J'aimerais inventer quand même une nouvelle règle.
0: Laquelle?
1: Toutes les Vanessa qui votent pour cette battle, c'est pas autorisé de voter pour Mario quand on a le même prénom que moi.
0: Oh là là là là.
1: J'ai vu deux Vanessa passer avec des votes pour Mario, mais ça va pas là. C'est quoi cette solidarité?
0: Elles avaient raison, et grâce à vous tous qui avez voté en masse ce matin en sortie pique, on va pouvoir écouter Evanescence.
1: Oui, après j'adore ce morceau, je dois être honnête, mais j'avais envie d'être audacieuse ce matin. C'est pas grave, demain matin je gagne.
0: On remet ça, on verra bien.

0: bonne nouvelle. Dans 10 minutes, il est midi. Ce qui veut dire que...
1: C'est une excellente nouvelle parce que ça veut dire que Guillaume arrive.
2: Ah bah moi je pensais plutôt à mon estomac.
1: Ah oui, évidemment.
3: Toujours, évidemment.
1: Mais heureusement que je suis là, Guillaume.
3: Oui, merci beaucoup.
1: Avec plaisir, évidemment. On est déjà très content de t'avoir en studio à 11h50.
2: Avant d'aller manger. Ah.
3: Il a qu'un mot à la bouche, hein, lui.
1: C'est fou, hein, c'est fou.
3: Avant d'avoir d'autres choses, bien sûr.
1: Un estomac sur pattes.
3: C'est incroyable. Mais oui, je suis là, hein, si jamais.
2: Ah, salut Guillaume. Ouais,
3: salut. Hein.
2: Ça va?
3: Ouais, ouais, ça va bien.
1: Alors, comment ça va se passer cette émission?
3: Bah, très, très bien. Une playlist de fou. Encore une fois, on parlera aussi d'une nouveauté qui arrive bientôt sur Ovio, une exclue. On va parler de jeux vidéo, un des jeux vidéo les plus vendus du monde, avec un truc qui devrait vous intéresser, je pense.
2: D'accord.
3: À votre avis, c'est quoi le jeu, un des jeux vidéo les plus vendus du monde?
2: GTA?
3: Non.
1: J'aurais dit FIFA.
3: Non. Je pense qu'il est sur console, mais c'est surtout sur PC avec des qu'est-ce que je peux vous dire, des
2: Call of Duty
3: cubes. Non, des cubes.
1: Des cubes.
2: Rubik's cube.
3: Truc à crafter, à miner.
1: Ah, Minecraft.
3: Voilà.
1: Ah,
2: ok. Waouh, c'était loin là.
1: Mario est perdu là.
3: Va manger.
2: Guillaume, tu prends les commandes. On vous retrouve demain sur Typique.
1: Bonne journée tout le monde.
2: Belle journée.
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2: Nelly, Shakira, Lola Young, Aurel San ou encore Jason Derulo à suivre dans un instant sur Typique. Avant ça, voici Sophie Léonard pour le journal.
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2: Il est midi, bonjour Sophie.
4: Bonjour à toutes et tous. Entre 5000 et 6000 personnes, selon une première estimation de la police. Des personnes qui se sont rassemblées ce matin devant la gare des Guillemins à Liège pour protester contre les économies décidées dans l'enseignement par le gouvernement de la Fédération Wallonie-Bruxelles. Le cortège intersyndical réunissant enseignants, étudiants, parents et soutien du secteur s'est lancé vers 10h30. Les syndicats estiment à près de 2000 équivalents temps plein les suppressions de postes liées aux mesures d'économie. Il dénonce également la baisse de l'encadrement et la hausse des coûts pour les familles. Les manifestants réclament notamment un refinancement urgent de l'enseignement, des classes moins chargées, la rénovation des bâtiments et une réduction de la charge de travail du personnel. Une voiture s'est encastrée dans la façade du hall Omnisport de Flémalle. Dans la nuit de mercredi à jeudi, les faits ont été découverts vers 6h30. Les auteurs avaient alors pris la fuite. Le parquet de Liège confirme que ces auteurs sont en fuite et que l'information judiciaire se poursuit. Le hall Omnisport avait déjà été percuté en mars 2023 par un véhicule après une sortie de rond-point sur le rond-point voisin. La riposte de Patrick Bruel. Les avocats du chanteur ont déposé plainte hier, notamment pour violation du secret de l'instruction. Ils dénoncent la publication par plusieurs médias, dont Paris Match, d'extraits de l'audition du chanteur par les enquêteurs. Ces avocats dénoncent également des propos faussement attribués à leurs clients dans l'édition du 3 septembre. Patrick Bruel, qui clame son innocence, est mis en examen dans 4 dossiers, notamment pour viol et tentative de viol. Il a par ailleurs renoncé à sa tournée. La Fédération internationale de patinage a été sollicitée par 234 patineurs russes et bélarusses souhaitant participer à la prochaine saison internationale sous bannière neutre. Les athlètes des deux pays étaient exclus des compétitions depuis 2022 après l'invasion de l'Ukraine. La Fédération avait annoncé plus tôt cette année leur retour possible à partir de la saison 2026-2027 sous certaines conditions. Chaque dossier sera examiné individuellement. Les patineurs ayant servi dans l'armée, participé à des opérations militaires liées à la guerre en Ukraine ou encore publiquement soutenu cette guerre pourront être exclus. Voilà pour ce flash d'informations. Excellent temps de midi à notre écoute.
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2: Et cet après-midi, le ciel restera majoritairement bleu avec beaucoup d'éclaircies et davantage de nuages qui vont s'installer durant l'après-midi, des nuages inoffensifs.

intensive, je précise. Tout ça sont des températures de 18 à 21 degrés. Bel après-midi tout le monde, bienvenue sur Tipeee et puis bon app aussi à celles et ceux qui vont bientôt s'offrir une petite pause miam là dans quelques petites minutes. On est là avec vous plus que jamais avec la playlist qui continue. Il y aura Orelsan dans quelques petites secondes. Loya Young arrive aussi au loin. Mais d'abord, il y a Shaggy sur Tipeee. Bel après-midi.

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0: De ce que j'ai compris dans la chanson, évidemment, avec une voix d'outre-tombe, Guillaume aujourd'hui. Salut tout le monde. Et oui, Guillaume sous sinusite. Ah, c'est infâme, hein. Je vais vous le dire tout de suite. Voilà, c'est arrivé d'un coup cette nuit. J'étais bien hier, j'étais en forme et tout. Je suis allé courir et boum, dans la nuit, je me suis réveillé, j'étais... Donc d'ailleurs, si vous avez des conseils, des recettes de grand-mère, des trucs de marabout, je sais pas, des vieux grimoires qui traînent peut-être chez vous, il fait mélanger de l'huile de foie de morue avec du Nutella, des feuilles de sauge et de la burrata. Allez-y, hein, je suis preneur de tous les conseils qui peuvent tomber. Ça se passe sur le WhatsApp 0471 200 300. Mais ça va aller. Je reste bien en place en studio, je bouge pas, je suis un homme fort, comme dirait ma maman. Tu souffres peut-être, mais t'as pas connu un accouchement. Voilà. Ça, c'est vrai. Sur ces sages paroles qui font réfléchir, hein, quand même. C'est des paroles qui font réfléchir. Bon, on va repartir en musique, hein. Mais qu'est-ce qu'elle en sait que j'ai pas connu un accouchement? J'ai un chat chez moi, hein. Shakira et Burna Boy arrivent. Nelly aussi dans la suite. Bienvenue tout le monde. Midi 15, on est bien, c'est typique.
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C'est la Lefty à suivre avec Mickey également dans les prochaines minutes. 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Pour le reste, ça se passe dans le réveil de Typique tous les matins entre 6h et 9h, bien évidemment. Passez un bel après-midi et profitez de la musique, ça continue tout de suite.

0: Comme chaque jour, votre playlist est signée Typique et ça continue. On va se motiver ensemble avec DJ Goja, Jason Derulo et Mélodie. Mélodie, énorme star hein, au Brésil, elle est brésilienne, elle est née à São Paulo. Et voilà, elle cumule des millions, mais alors des centaines de millions de vues sur ses morceaux. On se rend pas compte à quel point c'est une star en Amérique latine. On va l'écouter dans quelques instants donc avec Jason Derulo et DJ Goja. Et Hamza débarque aussi dans la suite.
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Faites-vous plaisir, vraiment. Il y aura Outcast dans quelques petites secondes, mais d'abord, si on se faisait nous plaisir aussi, là tout de suite, avec Henri PFR et Dr Shy. Le soleil est là, non ?

0: La playlist d'un jeudi réussi, ça se passe sur Tipeee, ça sera avec Adela aussi dans la suite et ce morceau.
1: Qui a changé ? Pas grand chose, je n'ai pas rangé.
0: Ça fait toujours plaisir d'écouter Big Flo et Oli et ça tombe bien, ils arrivent.
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Big Flo et Oli. Tu connais, non? 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

On est reparti, ça vous dit ou pas? Moi ça me dit en tout cas, il est 13h pile, on est reparti avec Taylor Swift, Zao, Room 5, Elton John ou encore Imagine Dragons dans la suite. 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
1: Je suis là, je ne bouge pas. Salut tout le monde et bienvenue. Merci de nous rejoindre sur Atypique, peut-être à l'instant après avoir bien mangé cet après-midi. J'espère que vous allez bien, que la journée se passe bien, que ce n'est pas trop compliqué. Aujourd'hui, c'est jeudi. On se rapproche tout doucement du week-end. Ça va aller, rassurez-vous. Et si c'est un petit peu plus compliqué que d'habitude, on est là bien évidemment pour se motiver tous ensemble avec la playlist qui va continuer dans quelques instants. Et puis vos messages que j'attends encore sur le compte Instagram, le compte WhatsApp aussi de la radio. Le WhatsApp c'est 0471 200 300. Instagram aussi, @typiquertbs si vous le souhaitez. Il y a Elsa qui est connectée, il y a Étienne, il y a Laurent, je vois également Arnaud ou encore Simon, Valentin, Lisa également qui sont là, Pierre présent, connecté, qui m'envoie des petits messages. Salut tout le monde, merci d'être là, profitez de la suite. Avec Kelsey Ballerini et Marshmello. Et puis il y aura Elton John et Dua Lipa aussi dans quelques petites secondes.
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13h23 sur Typique. À suivre d'ici quelques petites secondes, Samber. Et puis un autre morceau qui fait partie du top belge typique. Le top belge typique, c'est tous les dimanches entre 15h et 16h. C'est le classement des 100 morceaux belges les plus écoutés chaque semaine, en streaming et en radio. Et on passe en revue pendant une heure les points chauds du classement. Et dans ce classement, il y a donc le morceau qui va arriver dans quelques secondes. À savoir Tovelo et Stromae. Alors Tovelo, effectivement, n'est pas belge, mais Stromae l'est. Du coup, ça compte dans le top belge typique. Il faut que le morceau soit produit, chanté ou qu'il y ait en tout cas une participation d'un artiste belge. Et ce morceau est deuxième pour l'instant. Le premier, c'est toujours Teddy Bear. Depuis 9 semaines maintenant, le sera-t-il pour une 10e semaine? On le saura évidemment dimanche, puisqu'il y a Angèle qui a sorti un nouveau morceau, Pierre Demar aussi qui a sorti un nouveau titre. Donc je pense que le classement va être quelque peu bouleversé dimanche prochain. On se donne rendez-vous 15h, 16h évidemment. Sur Typique pour voir en revue tout ça. Et comme promis, voici Samber.

0: Jeudi après-midi sur Typique, à presque 13h30 à quelques secondes près. On poursuit en musique, bien évidemment, avec Nicki Minaj dans quelques petits instants, Camila Cabello en préparation aussi. Et Mauvais Joe aussi, qui visiblement a pilé.
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Allez, c'est parti, c'est à vous de jouer sur le compte WhatsApp de la radio 0471 200 300. Dites-moi un petit peu ce que vous avez envie d'écouter d'ici une petite demi-heure maintenant sur Tipeee. Qu'est-ce qui vous ferait plaisir en ce jeudi? Vous pouvez laisser libre cours à votre imagination, aller chercher dans vos souvenirs un plaisir coupable, un titre que vous adorez, un titre que vous détestez, pourquoi pas aussi, et que vous avez envie de dédicacer à votre pire ennemi qui nous écoute peut-être, on ne sait pas. Eh bien, c'est à vous de jouer. 0471 200 300. Je lirai vos messages évidemment et on écoutera l'un des morceaux choisis tout à l'heure. Chapelle Rhône nous rejoint avant 14h, Maneskin aussi, mais d'abord voici la révélation typique, voici Marguerite avec Belle Vie.

0: Retour de l'info dans quelques petites minutes à 14h. On fait le point un petit peu sur l'actu. Et avant ça. Vous vous souvenez de ça? 2008, Jason Mraz. Il arrive dans quelques secondes avant de rejoindre le journal de 14h sur Tipeee.
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3: Merci de nous écouter tout le monde. On va faire le point sur l'actu tout de suite avec le journal de Sophie Léonard. On va repartir pour une nouvelle heure de musique avec plein de bonnes choses à l'intérieur, c'est promis.
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3: 14h sur Tipeee, bonjour Sophie.
5: Bonjour à toutes et tous. Le nombre d'étudiants inscrits en bachelier de médecine à Lumons a presque triplé depuis l'ouverture du master en 2024. Pour cette rentrée, 227 étudiants ont réussi le concours d'entrée et ont choisi de commencer leur bachelier à Mons contre 62 en 2022. Cette progression est largement portée par des étudiants résidents. Seuls 28 des 227 inscrits sont non résidents. L'ouverture du master en codiplomation avec l'ULB permet désormais de suivre l'ensemble du cursus médical dans le Hainaut. La rentrée marque aussi le lancement de la troisième et dernière année de ce master. Les premiers médecins ayant effectué tout leur cursus à Lumons seront diplômés à la fin de cette année académique. 25 cas de virus du Nil occidental ont été détectés chez des chevaux en Belgique depuis le début de la contamination début août. Et une soixantaine d'oiseaux sont également porteurs du virus, des indications de l'AFSCA. Aucun cas humain n'a été recensé à ce stade. Tous les chevaux touchés se trouvent en Flandre, principalement dans le sud de la province d'Anvers. Deux ont dû être euthanasiés. L'AFSCA s'attend à une hausse des chiffres alors que des analyses sont en cours, notamment sur des oiseaux. Le virus peut être transmis par des moustiques aux chevaux et aux humains, mais ni les chevaux ni les humains infectés ne peuvent le transmettre à leur entourage. Au moins 5 personnes sont mortes et 86 sont toujours portées disparues après l'incendie d'un ferry dans l'ouest des Philippines, près de l'île touristique de Coron. Le feu s'est déclaré hier soir sur les 134 personnes à bord. 43 ont été secourues. Un survivant affirme avoir entendu une forte explosion dans la cale du navire avant que le feu ne se propage très rapidement. Les opérations de secours se poursuivent avec l'aide des gardes-côtes, de pêcheurs et de l'armée philippine. Objectif demi-finale, c'est l'objectif des Melden Cats. Les joueuses belges jouent tout à l'heure face à l'Allemagne, le pays organisateur de la Coupe du Monde de basket. Le quart de finale est à regarder à partir de 17h45 sur RTBF Typique et sur Roview. Voilà pour ces infos. Excellente journée à notre écoute.
3: Et cet après-midi, le ciel restera majoritairement bleu avec de très belles éclaircies. Des nuages qui s'installeront petit à petit durant l'après-midi, mais rien de bien méchant, rassurez-vous. Des températures de 18 à 21 degrés. Belle après-midi tout le monde. Et courage à tous ceux qui sont malades, hein, comme moi. Je suis sous sinusite là. Mais on est en force. On lutte. Et on est ensemble, évidemment, plus que jamais. Avec la musique qui repart, Eva dans quelques instants, et puis Bruno Mars tout de suite sur Typique. Profitez un maximum de votre journée, au boulot, à la maison, partout. On est là avec vous.

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1: Ça va vous ? J'espère que tout se passe bien de votre côté, où que vous soyez en ce moment. Merci d'écouter Typique plus que jamais. Et puis merci aussi de m'envoyer de vos propositions musicales. Ça se passe sur le WhatsApp de la radio, 0471 200 300. C'est gratuit. Et sur ce WhatsApp, vous pouvez m'envoyer un morceau que vous avez envie d'écouter d'ici une petite dizaine de minutes maintenant. Un titre qui vous ferait bien plaisir en ce jeudi après-midi pour, pourquoi pas, vous motiver cet après-midi quand certains c'est un petit peu compliqué au boulot, on a besoin d'un petit coup de boost, ça peut être un morceau comme ça, une dédicace, ce que vous voulez vraiment encore une fois. Le WhatsApp, je rappelle le numéro, 0471 200 300. Temper City arrive. Dans la suite de la playlist de Typique, avec également Alice on the Roof et les bébés brunes, tiens. Bah oui, pourquoi pas.
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2: 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On va se motiver ce matin pour passer la journée.
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Allez, c'est parti, on va écouter votre proposition musicale de l'après-midi. Une proposition qui nous vient de Charlotte cet après-midi, qui veut dédicacer un morceau pour sa maman Françoise avec un joli titre de Macy Gray. Voici donc le choix de Charlotte, voici Try.

0: J'aime beaucoup ce qui arrive dans la suite. On écoutera Topic Sorry Papi. Il y aura des scripts aussi.
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0: 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Et ce sera rien que pour vous, et c'est gratuit, je le rappelle une nouvelle fois, c'est toujours bien de le repréciser, avec Gaëtan du Réveil de Tipeee qui sera là aussi sur place pour présenter un petit peu les artistes. 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Rosalia arrive, Eminem aussi pour se motiver avec Lose Yourself, un des meilleurs morceaux pour faire du sport, et puis Suarez aussi.

0: Un morceau pour rentrer sur le ring, ça. Comme ce que vont faire Samy et Lou dans quelques minutes. À partir de 15h, vous allez les retrouver évidemment pour encore plus de good vibes cet après-midi, pour encore plus de playlists. Et ça va repartir d'ailleurs avant de les retrouver. Dans quelques minutes, on écoutera Camille MB entre autres.
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0: 15h01, bonjour tout le monde.
1: Hello. Oula, ça va? Tu t'étouffes?
0: Mais moi, je ne me suis pas chauffé la voix avant de prendre l'émission.
1: Ah oui, parce qu'il faut savoir que quelques secondes avant de prendre l'antenne, Samy fait des vocalises de temps en temps. Tu les as pas faites aujourd'hui?
0: La la la la la la la la la la la.
1: Voilà, bah, ça m'avait la, pas la, manqué. La, la, la.
0: C'est mieux hors antenne qu'à l'antenne, je suis désolé de vous en infliger.
1: Que ça pourrait devenir une nouvelle petite habitude.
0: On espère que votre journée s'est bien passée. On démarre une nouvelle émission ensemble, évidemment. Jeudi aujourd'hui.
1: Jeudi ou jeudredi, c'est selon.
0: Ouh là là, jeudredi pour ceux qui vont sortir ce soir et qui vont pas assumer demain.
1: Attention, il faudra. C'est le but.
0: Tu sors ce soir?
1: Non, moi je suis raisonnable, enfin. À qui t'adresses-tu?
0: À qui t'adresses-tu?
1: Par contre, je sors. Alors oui, en vrai, je sors ce soir.
0: Bah, il me
1: mais,
0: semble.
1: Mais pas tard. Non, j'ai un chouette événement tout à l'heure.
0: C'est ce qu'on dit toujours.
1: Non, mais moi je suis raisonnable, je suis sérieuse.
0: Bah moi aussi je sors ce soir, mais ce sera pas tard non plus.
1: Et à d'autres.
0: Et demain. Et après-demain. Oh,
1: c'est pas possible. Qu'est-ce que vous allez faire, vous, de votre week-end? 0471-200-300 week-end, votre jeu de redis, on veut tout savoir.
0: Et puis on a encore des très beaux cadeaux à vous offrir dans l'émission, notamment un petit séjour au Champ des Halles.
1: Alors là, je peux vous dire que ça va faire du bien, séjour détente. Et puis surtout, si vous aimez le loup-garou, si les amateurs du jeu loup-garou, restez bien avec nous parce qu'on est en train d'organiser la meilleure partie, j'allais dire, du siècle. Mais non, disons les choses, du millénaire.
0: Rien que ça.
1: J'ai osé.
0: Eh ben, on va vous dire comment gagner ça dans un instant. Et vous allez voir qu'on ne ment pas, ce sera la meilleure partie du millénaire.
1: Oh, ça va être génial.
0: Rema arrive dans la playlist avec Countdown. Et juste avant, c'est Ariana Grande.

0: ça tape, hein.
1: Oui, ça réveille.
0: C'était les Blackpink. Dans la suite, Jonas Blue arrive dans la playlist Edge of Desire et puis on va rester justement dans le thème de la musique.
2: On va parler concert parce qu'on voit de plus en plus d'artistes qui enchaînent des dates, hein. 10, 20, parfois même 30 concerts dans une seule même salle. Eh bien, je vais vous expliquer pourquoi ils font ce choix.
0: Mais d'abord, Jonas Blue comme promis. Ce sera dans 3 minutes sur Tipeee.
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0: Dans la suite sur Typique, Sabrina Carpenter, Cat's Eye et Kendrick Lamar. Ça, c'est pour la playlist. Et puis, on va parler concerts. Les artistes, vous le savez, ont tendance à annoncer énormément de dates dans une seule salle. Eh bien, il y a une raison.
1: Et je vais vous la donner. Il y a même plusieurs raisons. On va en parler. On dirait presque une enchère. Hein. Orelsan qui va faire 15 dates à l'Accor Arena. Il y avait Céline Dion aussi. Elle en fera 16 à Paris. Et notre grand gagnant, c'est Harry Styles. Avec 30 concerts dans la même salle à New York. Ah oui, non, mais c'est énorme.
0: Ça doit être fatigant.
1: Mais
0: hein.
1: Et pourquoi est-ce que les artistes préfèrent multiplier les concerts au même endroit plutôt que de partir en tournée? Bah, y a plusieurs raisons. Déjà parce que c'est un formidable coup de com. Quand t'annonces que tu vas faire 15 ou même 30 dates dans une salle, je sais pas ce que vous en pensez, mais ça donne quand même immédiatement l'impression qu'il y a une demande qui est énorme, que l'événement il est immanquable.
0: D'ailleurs, moi, je suis installé dans le game.
1: C'est ça.
0: Déjà remplir une seule salle de 20 000 personnes, c'est incroyable, mais alors 15, c'est ouf.
1: Ça donne le ton et forcément ça donne encore plus envie d'en faire partie. Mais c'est aussi beaucoup plus intéressant financièrement. T'as pas besoin de déplacer toute la production, tous les décors, le matériel entre chaque concert. Ça, je peux vous dire que les coûts sont largement amortis. Et puis ça permet aussi de créer une sorte de résidence, parce qu'avec un spectacle qui est à un seul endroit, tu peux déjà un peu plus le travailler, tu peux plus penser à la mise en scène, tu sais que c'est dans telle salle que ça se passe et donc tu vas t'adapter à cet endroit là
0: et puis j'imagine que comme chaque salle est différente, quand tu restes dans la même salle, t'as un peu plus tes aises, tu sais où est la marche pour monter sur la scène, donc ça doit être plus cool pour eux aussi, quoi.
1: Financièrement et pour l'artiste lui-même, c'est beaucoup plus sympa. Donc globalement ici, c'est super, mais c'est aussi un peu le signe qu'on est dans une véritable course aux chiffres, hein. Qui fera le plus de dates, qui battra le prochain record, qui remplira le plus longtemps la même salle. Alors Harry Styles, il est déjà à 30, c'est pas mal, mais qui sera le prochain à faire 40, 50, peut-être 60 fois la même salle? Dès qu'on en sait plus sur Typique,
0: On vous dit quoi. Et il faut faire attention à la santé mentale aussi, hein, parce que j'ai vu, je crois que c'était Miley Cyrus qui disait j'arrête les tournées parce que je peux pas jouer devant plus de 5000 personnes, ça me stresse trop. Et surtout quand t'enchaînes 15 dates d'affilée dans le même lieu,
1: moralement et physiquement c'est difficile.
0: Est-ce que vous avez déjà vu plusieurs fois un même artiste en concert?
1: Ah, c'est une bonne question.
0: Genre ceux qui vont le 11, le 12 et le 13 au même concert, au même endroit.
1: J'avoue. Ou même à des tournées différentes d'ailleurs. Est-ce qu'il y a des artistes que vous avez vu plusieurs fois sur scène? 0 4 7 1 2 100 300 sur le WhatsApp.
0: Devine qui j'ai vu plusieurs fois.
1: Lady Gaga.
0: Oui.
1: Oui.
0: J'ai vu Lady Gaga en 2022 au Stade de France.
1: Et la seconde fois, c'était avec moi.
0: Et la deuxième fois, c'était avec toi, ici à Anvers.
1: Je crois que j'ai jamais vu un artiste deux fois sur scène.
0: C'est vrai?
1: Ah ouais, Ed Sheeran, Stromae et Lady Gaga, je les ai vus qu'une fois.
0: Alors, si on considère que le studio est un peu une scène, moi, tu me vois tous les jours et je me produis tous les jours.
1: Et quel bonheur, c'est beaucoup plus que 30, je peux vous le dire.
0: Voici

0: un petit souvenir qui fait plaisir. Calvin Harris et John Newman arrivent dans un instant.
1: À Blame.
0: Oh yeah.
1: Ça c'est pour la musique et puis écoutez ce qui arrive.
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0: Alors là, je peux vous dire que c'est un de nos moments préférés dans l'émission puisqu'on va vous gâter. On a des très très beaux cadeaux pour vous. Mais pour ça, il va falloir passer par la case du grand défi.
1: Et on va faire comme depuis lundi, on vous a prévu un quiz musical. Donc on teste vos connaissances. Des chansons ultra faciles, vous les connaissez, c'est sûr. Mais le plus dur, c'est d'être rapide et de trouver à chaque fois le titre et l'artiste pour gagner un maximum de points.
0: Ouais.
1: Et le grand gagnant repartira demain avec un beau séjour au domaine du Chandéol.
0: Alors le Chandéol, je vois plein de stories de plein de gens en ce moment qui mettent des stories, des vidéos là-bas.
1: Mais c'est canon.
0: Il paraît que c'est canon. On a été voir les images en plus tout à l'heure. Le programme est très sympa. Vous passez une nuit à la ferme d'Éol, donc c'est une ancienne ferme du 18e siècle entièrement rénovée. Le lendemain matin, vous avez le petit-déj au resto étoilé, l'impératif d'Éol. Et puis petite balade dans les vignes pour découvrir le domaine, son histoire, etc. C'est très sympa.
1: N'hésitez pas à aller checker les photos, hein. Je vous dis, ça donne très très envie. C'est pas pour nous, c'est pour vous, donc profitez-en, ça a l'air magnifique. Et pour ça, il suffit d'envoyer un petit message. 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
0: 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Bonne chance à vous. Gracie Abrams arrive dans un instant. Et juste avant, c'est Calvin Harris sur Typique.
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5: Il est 15h36, comment ça se passe sur les routes?
6: Alors faites attention, on a un accident sur le 411 Luxembourg-Namur à hauteur de Auchan, direction de Bruxelles. La bande de droite est obstruée, la situation est dangereuse. C'est une camionnette contre un camion, donc prudence. La police va d'ailleurs fermer temporairement l'autoroute vers Bruxelles pendant 30 minutes afin qu'un hélicoptère puisse se poser. Attention à cet incendie aussi sur la N650 à hauteur de Obel à cause d'une chaussée fermée au carrefour sur la RN649 et de la... Je ne veux rien dire. Je crois qu'on a essayé de résumer l'info et c'est pas tout à fait clair. Bref, ce qu'il faut retenir, c'est qu'il y a une déviation locale qui est mise en place via Timister. C'est pas ça que tu disais bizarrement, toi?
7: Non, c'était Pépinster.
6: Pépinster, tu disais Pépinster.
7: Pépinster.
6: Alors, on a un chantier aussi, hein, le chantier de Votem sur le 40. Patience, 20 minutes de ralentissement vers Soumagne. Et pour le reste, les amis, eh bien, globalement, ça roule.
5: Soyez patients et prudents dans
6: Pépinster.
5: Dans un instant, Gracie Abrams arrive. Et juste avant, on écoute Calvin Harris et John Newman. Voici Blame sur Typique.

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1: Dans la suite sur Typique, Manon Lisa arrive avec Le Petit Pêcheur. Il y aura aussi Shakira. On est obligé de le dire comme ça.
2: Le titre de cette chanson, c'est pas le dire autrement que Le Petit Pêcheur.
1: Le Petit Pêcheur.
2: En plus, elle est très cool.
1: Oui, et on va l'écouter dans un instant. On va sûrement chanter. D'ailleurs, je connais pas encore toutes les paroles par cœur. Bon, enfin, on va.
2: Bientôt, ça arrive.
1: On parlait de concert tout à l'heure. Est-ce que vous avez déjà vu plusieurs fois le même artiste en concert? On a vos messages qui sont arrivés sur le WhatsApp.
2: 0471 200 300. Bah, clairement, la réponse est oui. Et plus de deux fois. Il y a Gwenaëlle qui nous dit coucou la belle équipe. Alors moi, j'ai été voir 3 fois Indochine de la même tournée à l'Arena ING Bruxelles. Mais même énergie incroyable, même ambiance. Juste une petite différence malgré tout. Musique d'intro différente.
1: Ah bon ?
2: Une chanson peut-être oubliée la première fois, mais pas aux 2 autres dates. Mais vraiment top Gwenaëlle. Je trouve ça génial d'aller sur la même tournée. Parce qu'effectivement,
1: ouais, tu peux comparer.
2: Voir...
1: Ouais, ça, c'est trop, trop bien.
2: Ah tiens, il l'avait pas fait la première fois. Là.
1: Mais peut-être qu'ils ont rajouté. Ça m'étonnerait qu'ils aient oublié parce que comme tout est synchronisé avec les lumières, bon, j'en sais rien.
2: Peut-être un petit ajout pour les 2 autres.
1: Il y a Jess qui nous dit hello la team Good Vibe. Les artistes que j'ai vus plusieurs fois sont Pascal Obispo, Florent Pagny, Eros Ramazzotti, Céline Dion, Raphaël, Kyo, Mika, les Rolling Stones, Youngblood, Sum 41, DJ Ghost, Bonsai All Stars, Furax. Et je pense avoir fait le tour. Ah bah, j'espère, sinon.
2: Quel beau tour, Jess!
1: Et franchement, c'est cool d'être fan de concerts comme ça. Moi, je crois que j'en ai fait 10 dans ma vie.
2: Ah, pareil. Moi, je crois que ça dépasse pas les doigts de la main.
1: C'est vrai?
2: Si je compte pas les festivals, des concerts purs et durs, j'en ai peut-être fait 5. Ouais,
1: eh ben,
2: plus.
1: L'année prochaine,
2: les temps qu'on s'y
1: remette. 2027, on va se mettre au concert.
2: Marie aussi qui nous dit bonjour, Typique. Je vais voir Kyo en concert à chaque fois qu'ils viennent en Belgique. J'ai bien dû les voir 10 fois.
1: 10 fois?
2: Mais quand même. Et alors, Mike nous dit Muse, j'ai dépassé les 20 fois.
1: 20 fois?
2: On lance une compète.
1: Ah,
2: je veux rien savoir, on lance une compète.
1: Alors, qui a vu le plus de fois un artiste ici? J'avoue que si on peut avoir l'auditeur de Typique qui a été voir le plus de fois le concert d'un même artiste.
2: Mais ça va être dur de battre Mike là. Hein.
1: Par
2: Muse
1: contre, là,
2: 20 fois.
1: Muse 20 fois ici de Mike. On va essayer de l'appeler tout à l'heure.
2: Oui.
1: On l'appelle. Si vous... Mais il faut dire la vérité. Attention, faut pas mentir. Pas
2: bien. On vous fait confiance.
1: Voilà. 0471 200 300. On lit vos messages tout à l'heure. Voici Cisco avec Tang Song. 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

0: On adore Manon Lisa avec Le Petit Pêcheur.
1: Le Petit Pêcheur.
0: Le Petit Pêcheur. Ça me fait penser au dîner de con. Le Petit Cheval de Manège.
1: C'est pas la même chose.
0: Avicii arrive dans la suite.
1: Retour en 2011 avec Levels.
0: Il y aura aussi Maggie avant 16h.
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0: Il est 16h.
1: Et on s'informe tout de suite avec Sophie Léonard. Bonjour Sophie.
2: Bonjour à toutes et tous. Entre 5000 et 6000 personnes, selon une estimation de la police, se sont rassemblées ce matin devant la gare des Guillemins à Liège. Ils sont venus protester contre les économies décidées dans l'enseignement par le gouvernement de la Fédération Wallonie-Bruxelles. Les syndicats estiment à près de 2000 équivalents temps plein les suppressions de postes liées aux mesures d'économie. Et ils dénoncent également la baisse de l'encadrement et la hausse des coûts pour les familles. Les manifestants réclament notamment un refinancement urgent de l'enseignement, des classements moins chargés, la rénovation des bâtiments et une réduction de la charge de travail du personnel. Le prix du diesel dépassera demain pour la première fois depuis avril la barre des 2,40 euros le litre en Belgique. Cette hausse s'explique notamment par le conflit au Moyen-Orient et les perturbations dans le détroit d'Ormuz. Le prix du baril de pétrole a franchi hier le seuil des 100 dollars. D'autres hausses des prix maxima sont également prévues ce vendredi, comme le gazole de chauffage. Donald Trump promet 5 000 $ à chaque citoyen adulte américain si les républicains conservent la majorité à la Chambre des représentants et au Sénat lors des élections de mi-mandat du 3 novembre. En gros, s'il vote aux élections pour son parti. À moins de 2 mois du scrutin, les projections donnent pourtant les démocrates favoris pour reprendre la majorité à la Chambre et pourraient leur permettre de prendre aussi le contrôle du Sénat. Une défaite qui limiterait fortement la marge de manœuvre de Donald Trump pour la fin de son mandat. La Fédération flamande d'athlétisme met fin à sa collaboration avec Roger Smith, son coordinateur du haut niveau depuis 2019. Le Néerlandais de 45 ans avait notamment été critiqué pour son approche stricte et avait connu un conflit avec Nafi Thiam lors des mondiaux de Tokyo l'an dernier. La décision s'inscrit dans un plan d'amélioration prévoyant une nouvelle structure et un nouveau mode de gestion. Enfin, objectif demi-finale pour les Belgian Cats. Les joueuses belges jouent tout à l'heure face à l'Allemagne, le pays organisateur de la Coupe du Monde de basket. Le quart de finale est à regarder à partir de 17h45 sur RTBF Tipeee et sur Ovio. Voilà pour les infos. Merci de nous suivre.
1: Merci Sophie. 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Et à 16h02, c'est l'heure de faire un tour du côté de la météo.
3: Eh bien, ce soir et la nuit prochaine, les nuages vont petit à petit disparaître avant la prochaine perturbation. Oui, quelques pluies en fin de nuit. Alors, c'est surtout du côté de la côte. Et côté température, justement, on sera entre 8 et 14 degrés.
1: On passe sur vos routes avec un accident à signaler sur le 411 Luxembourg-Namur-Bruxelles à hauteur de Auchan. La bande de droite est obstruée, la situation est dangereuse. Et puis il y a aussi un incendie sur la N650 à hauteur de Aubel. Pour cause, la chaussée est fermée au carrefour de la RN649 et de la RN650. Il y a une déviation locale qui est mise en place via Timistère. Et puis le chantier de Votem sur le 40, comme d'habitude, ça coince là aussi. Patience, 20 minutes de ralentissement vers Soumagne. Soyez patients et prudent.
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1: Dans un instant, Kaigo, Firestone, avec Conrad Sewell, Tame Impala aussi, avec Loser. 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
1: 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Voici Kaigo sur Tipeee.

0: Bonjour tout le monde.
1: Hello.
0: Il est 16h10, on est en direct sur Tipeee. On espère que vous allez bien, que vous avez passé une belle journée. Un bon jeudi, moi c'est Samy, avec moi Yalou.
1: Mais bien le bonjour, jeudi ou jeudredi, c'est selon si vous sortez ce soir. N'oubliez pas qu'il faudra assumer demain.
0: Bah oui, c'est important, hein, surtout le dernier jour de la semaine, faut tout donner.
1: On lâche rien. On donne tout.
0: On parlait de concert tout à l'heure avec franchement des stats incroyables chez les auditeurs de Tipeee. Hein.
1: Oui, alors de base, on parlait effectivement de Harry Styles qui vient de nous annoncer 30 concerts dans la même salle à New York. On voit que c'est de plus en plus la mode. Hein. Il y a Céline Dion qui le fait 16 fois à Paris, Aurel San 15 fois ici à Bruxelles. Effectivement, on vous demandait, est-ce que ça vous arrive vous aussi d'aller voir plusieurs fois la même, le même artiste sur scène ?
0: Oui, pardon, excusez-moi.
1: Ça fait...
0: En train de parler à l'assistant dans son oreille, ça marche pas.
1: Non, c'était dans les nôtres là.
0: Excusez-moi. Oui, alors il y a des messages, notamment un de Delphine, qui nous dit qu'elle a été voir Indochine entre 25 et 30 fois. Donc 4 fois sur la dernière tournée.
1: On n'est pas loin du record là, je crois.
0: Bah, tout à l'heure, c'était 20 fois, il me semble.
1: 20 fois pour Muse, ouais. C'est Mike qui avait envoyé ça.
0: Greg nous a dit 17 fois, Delphine nous dit 25 et, entre 25 et 30 fois.
1: Il faut qu'on trouve le record.
0: Là, il faut qu'on trouve la personne qui a vu le plus de concerts du même artiste. Allez-y sur le WhatsApp.
1: 0471 200 300.
0: Ah, et alors je pense qu'on va peut-être avoir quelqu'un au téléphone, parce qu'il y a... En fait, je vous explique. Notre assistant Aloïs est en train d'appeler les gens...
1: Pour qu'on ait Delphine.
0: Pour qu'on ait Delphine au téléphone qui nous raconte ses 25 ou 30 fois. Mais là, je crois pas que ce soit Delphine. C'est quelqu'un d'autre. Ah non, non, il est toujours au téléphone. Bon, mais vous savez quoi? Le record est toujours à battre. 25 à 30 fois, qui dit mieux?
1: Allez-y sur le WhatsApp, 0471 200 300. L'artiste que vous allez voir et revoir en concert, et c'était combien de fois?
0: On lit vos messages juste après Teddy Bear, du Belge, Chaussures Roses, c'est juste après ça.
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0: Cosmic Girl, il y a aussi Elena, le remix de Mauvais Garçon.
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1: Mais d'abord, on vous avait posé une question.
0: On parlait concert il y a quelques minutes. Combien de fois avez-vous été voir le même artiste en concert? On a des chiffres, Stéphane Faramineux.
1: On cherche le record.
0: Et on va lire vos messages qui sont arrivés sur le WhatsApp.
1: 0471 200 300. Il y a Daniel qui nous dit: bonjour Typique, moi j'ai vu 3 fois Pink Floyd en Allemagne, à Forêt Nationale et à Paris. C'était incroyable, je n'oublierai jamais. Eh ben, il y a un côté que je trouve sympa aussi de le voir dans des
0: endroits différents.
1: Ouais.
0: J'avoue.
1: Tu vois que l'ambiance n'est pas la même en fonction de la salle. Parfois c'est plus intimiste, parfois le show peut être différent puisqu'il est adapté au niveau de la salle. Ça, c'est pas mal.
0: Il y a Vanessa qui nous dit: j'ai été voir Sting 2 fois, un pur plaisir, ses concerts, et surtout, c'est un grand monsieur. Jean-Jacques Goldman, 2 fois le même concert. C'était décevant car tout était identique à la blague près. Ah, c'est vrai que du coup, quand tu vois un peu les rouages du truc, bah, y a forcément des phrases qui sont un peu préméditées, voilà, qui sont dans le show. Sinon, qu'est-ce qu'elle nous dit? Obispo et divers festivals. Bah voilà. C'est très très bien.
1: J'ai été regarder, franchement Sting, c'est vrai que c'est un grand homme. 1m83. C'est nul. J'ai vraiment mis
0: je suis bon public.
1: À trouver l'info.
0: Je suis bon public.
1: En plus c'est faux, c'est 1m81. Non, dis-tu, les sites se contredisent. Xavier qui nous dit: je pense battre tout le monde en disant que je n'ai jamais vu un seul concert de ma vie.
0: Ah ouais, record dans l'autre sens là, Xavier.
1: Et pourtant j'ai 42 ans. Xavier, chauffeur de bus à Mons. Ah, oh, et quoi, par choix ou parce que l'opportunité s'est pas présentée? Il y a des gens qui détestent les concerts, hein, c'est pas leur truc.
0: On a le record mais dans l'autre sens avec Delphine qui a été voir Indochine. Bah, elle va nous le dire. Bonjour. Bonjour Delphine.
3: Bonjour.
1: Hello.
0: On espère que tu vas bien. T'as été voir qui et combien de fois?
3: Indochine, environ 25-30 fois.
0: Oh, 25-30 fois Indochine.
1: Non, mais c'est dingue. Attends, mais toujours au même endroit? Enfin, plus en Belgique?
3: Ah non. J'ai commencé, j'avais 17 ans, ils sont venus à l'ancienne Belgique.
1: Ouais.
3: Puis ça a continué souvent à Forêt Nationale.
0: Ok.
3: Je suis allée à Paris, à Reims,
1: incroyable.
3: À l'ING. Et cette année, pour la dernière tournée qu'ils ont faite, on a fait 4 fois.
1: 4 fois sur la même tournée.
0: Donc,
3: 4 fois, dont 2 fois à Reims, le jour et le lendemain.
0: On peut dire que tu es fan, hein. On peut le dire.
3: Oui, tout à fait.
1: Ah non, je les déteste.
0: Je les déteste. Est-ce que tu les as déjà rencontrés? Parce que j'imagine que quand tu les vois 25 fois, il y a peut-être un moment où tu as pu faire une photo avec eux ou leur parler?
3: Non, jamais.
0: Jamais,
3: en fait, non. J'avais fait un concours pour les rencontrer sur un toit à Bruxelles, mais j'ai pas remporté le concours. Par contre, j'avais remporté le concours pour les voir sur la place de Bruxelles.
1: Ah, génial,
3: ils sont venus après le Covid,
1: Incroyable.
0: Incroyable, 25 à 30 fois. Ben, merci Delphine d'être passée. Ouais. Est-ce que le record peut être battu?
1: Ah, pour l'instant, c'est toi qui prends la tête.
0: Ah, c'est toi qui prends la tête, Delphine. Bravo à toi. Eh ben, on continue à lire vos messages sur le WhatsApp dans un instant, les amis. 0471 200 300. Voici Jamiroquai tout de suite.
1: Cosmic Girl.
0: Et on se retrouve dans quelques secondes sur Typique.

0: On passe l'après-midi ensemble sur Typique. Dave arrive dans la playlist.
1: Ce sera Rain Dance. Ça tombe bien, la pluie arrive. Non mais en pleine nuit, on s'en fiche.
0: Bah oui.
1: On fera dodo.
0: Ugel également, mais il n'y aura pas de gel, vous inquiétez pas. Ugel avec Moving to the Sun, c'est ça qu'on veut.
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0: Il est 16h34, comment ça se passe sur les routes?
1: Eh bien, on en parlait tout à l'heure, faites attention à cet accident sur l'E411 Luxembourg-Namur à hauteur de Auchan en direction de Bruxelles. La bande de droite est obstruée et la situation est dangereuse. C'est une camionnette contre un camion, donc prudence. La police d'ailleurs ferme temporairement l'autoroute vers Bruxelles pendant 30 minutes afin qu'un hélicoptère puisse se poser. On a une déviation qui a été mise en place depuis Libramont. Un incendie aussi, on en parlait tout à l'heure, sur la N650 à hauteur de Obel. Ça cause une chaussée fermée au carrefour de la RN649 et de la RN650. Une l'aviation locale est mise en place via Timister. Le chantier de Votem sur le 40, eh bien patience, 20 minutes de ralentissement vers Soumagne. Et enfin sur le ring de Bruxelles, vers Waterloo, on a cet accident à Tervuren. Vous perdez 25 minutes sur cette route.
0: Soyez patients et prudents.

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4: Ah, on avait envie de vous challenger sur un jeu vieux comme le monde, mais toujours très efficace. C'est le ni oui ni non.
0: Et pour jouer avec nous aujourd'hui, on accueille Céline de Aiguezé. Salut Céline.
5: Bonjour.
0: Sois la bienvenue sur Tubic. Comment se passe ta journée?
5: Un grand merci.
0: Ta journée se passe bien?
5: Oui, la journée se passe bien. Fini le boulot, donc on va pouvoir commencer le jeudredi.
0: Un petit verre avec les collègues. Attention, faut assumer demain si tu travailles demain.
4: Avec modération.
0: Modération arrive, je l'envoie.
5: Bien sûr, toujours.
0: Alors, on t'explique, c'est un ni oui ni non avec une petite particularité.
4: Oui, une subtilité puisqu'on rajoute un mot interdit. Ni oui, ni non, ni effectivement. Attention, parce que celui-là, il nous sauve beaucoup. Hein.
0: Donc ça veut dire, on peut pas dire oui, on peut pas dire non, on peut pas dire effectivement. Les si, tu peux dire si. Ça, c'est autorisé.
4: Tu as le droit.
0: Comment?
4: Quoi ça?
5: Est-ce que je peux le répéter ou pas? Le même mot que j'ai choisi?
4: Ah, tu peux pas répondre à chaque fois le même mot.
0: Bah non, le but c'est de jouer un petit
4: tout
0: peu
4: fait,
0: effectivement. Faut tenir.
4: Fait,
0: faut tenir 30 secondes. Tu joues contre Lou aujourd'hui et fais attention parce qu'elle, elle pourra utiliser ces trois mots.
4: Attention au piège.
0: Se concentre. T'es prête Céline?
5: Je suis prête.
0: C'est parti.
4: Ouh, ok Céline, ça va? Tu le sens bien?
5: Qui sait?
4: Bon, ça va le faire. Moi je suis curieuse, t'as mangé quoi hier soir?
5: Ça se discute.
4: Ça se discute? Tu sais plus ce que t'as mangé?
5: Probablement plus.
4: Attends, et si je te demande d'y réfléchir, il y a moyen que tu retrouves, non?
5: Je vais y réfléchir.
4: Y réfléchir?
0: Mais tu sais que tu peux répondre ce que t'as mangé hier soir.
4: Qu'est-ce que t'as mangé hier?
5: Une quiche.
4: Une quiche?
5: Il me semble que c'était ça.
0: C'est gagné, c'est bon. Céline,
4: le contrôle.
0: Peut-être, je ne sais pas. J'adore.
4: C'est quoi? C'était une technique qui marche.
0: Bah, bravo, Céline, félicitations. Tu repars avec le cadeau de la semaine et c'est un loup-garou géant.
4: On continue dans les jeux. Hein. Bah, tu nous as prouvé que le ni oui ni non, tu es forte. Est-ce que tu es forte aussi au loup-garou? T'as déjà joué ou pas?
5: Non, je ne sais pas.
4: Mais tu vas adorer. Attends, mais c'est génial, c'est du bluff. Tu connais ou pas du tout?
5: Non, pas du tout.
4: Oh, et ben écoute, c'est un jeu de rôle. Il va falloir essayer de
0: démasquer... Un jeu de rôle qui est drôle.
4: Oui, en plus. Il va falloir essayer de démasquer les loups-garous qui sont cachés parmi nous. Donc on va jouer ensemble. Tu vas voir si Samy et moi, on est doués ou non. Parce que le but, c'est qu'on crée cette grande partie ensemble.
0: Et si vous voulez participer avec nous, c'est très simple. Il suffit d'envoyer un petit message.
4: 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Céline, félicitations, on a hâte de te voir.
0: Salut à toi et bonne soirée.
5: Merci, une bonne soirée à vous.
4: Bisous.
0: Voici Angèle sur Tipeee.

0: Dans la suite, Somber arrive sur Tipeee. Like
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0: 10 sur 10.
1: Merci.
0: 11 sur 10.
1: Tu me flattes.
0: Il n'y a pas de souci. Somber arrive avant 17h sur Tipeee. Ne bougez pas.
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0: With the MC avec Show Me Love, c'est ce qu'on vient d'écouter sur Typique. Et à 17h01, c'est l'heure de faire un tour du côté des routes. Il y a toujours cet accident sur le 411 Luxembourg-Namur-Bruxelles à hauteur de Auchan. La bande de droite est obstruée, la situation est dangereuse. Et puis, il y a aussi ce chantier de Votem sur le 40. Patience, vous perdez 20 minutes vers Soumagne et 15 minutes vers Warem. Et puis sur le ring de Bruxelles, il y a un accident à Tervuren vers Waterloo. Des files sont en train de se former. Il y a pour l'instant 35 minutes de ralentissement. Soyez patients et prudents.
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4: Elles sont de retour, derrière le fauteuil, dans le lavabo, même dans la baignoire.
0: Oh oui.
4: Elles ne nous ont pas manqué, pourtant elles sont très utiles. C'est le retour des araignées.
0: Elles sont là, dans nos maisons, dans les prairies. Non, c'est pas vrai. On va vous expliquer pourquoi dans un instant. 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
4: Il est 17h02.
0: Oh oui.

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1: Les Jonas Brothers arrivent dans un instant et puis là on va voir si vous avez un petit peu suivi l'actu. Lou, tu nous donnes un début d'info et c'est à nous de trouver la fin.
2: Et direction l'Italie aujourd'hui. Une fois n'est pas coutume dans cette émission, on va parler bouffe.
1: Mm-hmm.
2: La chaîne KFC propose de vous offrir du poulet rôti à vie, à une condition. À votre avis, laquelle? Allez-y sur le WhatsApp 0471 200 300 si vous avez une idée.
1: KFC qui propose de t'offrir du poulet à vie.
2: Mais comment? Pourquoi?
1: Il faut être poli quand tu rentres.
2: Non, c'est le minimum. Ça, c'est juste pour voir ton poulet.
1: Il faut être impoli.
2: Non plus.
1: Est-ce que c'est... Il faut être né à une certaine date?
2: Ça pourrait. Il y a d'autres marques qui l'ont fait, mais c'est pas ça.
1: Est-ce que c'est lié au prénom de la personne?
2: Ouais, non plus.
1: Est-ce qu'il faut faire quelque chose? Il faut être quelque chose.
2: Bonne question. Il faut faire quelque chose.
1: Il faut faire quelque chose. Avoir une carte de fidélité.
2: Bon, non.
1: Non, mais j'essaye.
2: 4506 fois, et alors là...
1: Bah, franchement, ça mérite.
2: Ah oui, ce serait pas mal.
1: KFC, donc, qui offre du poulet à vie.

0: à une condition.
1: Ça peut être la première fois que tu rentres chez eux, okay, dans leur restaurant. Et tu...
0: Mais si t'as fait ça...
1: Si t'as fait ça, c'est bon, t'as du poulet à vie.
0: Et ça a un rapport avec eux?
1: Ah oui, totalement.
0: Mmh.
1: Un indice?
0: Vas-y.
1: Si je vous dis qu'il faut... Faut les avoir dans la peau, quoi.
0: Ah bah c'est bon, je l'ai. Je l'ai.
1: Allez-y sur le WhatsApp 0471 200 300. N'en dis pas plus.
0: Je n'en dis pas plus. KFC vous propose de vous offrir du poulet à vie. À votre avis, à quelles conditions? On lit vos messages et on vous donne la réponse dans un instant. Le temps d'écouter les Jonas Brothers avec Only Human sur Tipeee.
1: Oh yeah.

0: Dans la suite, Rory arrive dans la playlist.
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0: Et il y a quelques minutes, Lou, tu nous donnais un début d'info et c'est à nous de trouver la fin.
2: Et on avait pris la direction de l'Italie, hein. Je vous parlais de KFC qui a lancé manifestement une opération un petit peu spéciale. On peut avoir du poulet frit à vie, mais seulement si on fait quelque chose.
0: Eh bien, nous avons reçu plein de réponses. Alors, Florian nous dit manger au moins 3 fois gras par semaine.
2: On dirait la phrase 5 fruits et légumes par jour là.
0: Mais dans l'autre sens.
2: C'est pas ça.
0: Alors je pense que les autres ont trouvé hein, puisque c'est revenu beaucoup. Jérôme, Sandra, Benjamin, Nestor, Flo, Karine, Vanessa, Michael qui sont les premiers à nous parler de tatouage.
2: Cette marque vous offre du poulet frit à vie si vous vous faites tatouer leur logo. C'est la bonne réponse. On dirait une blague, mais pas du tout. Ça se passe en Italie. Et effectivement, donc ils proposent aux visiteurs de se faire tatouer leur logo en échange de menus gratuits à vie. L'idée est complètement folle, complètement insolite, mais visiblement, en fait, ça marche. Plus de 200 personnes ont accepté de se faire tatouer ce week-end.
0: Mais non.
2: Je sais pas si vous imaginez le truc. Alors, le principe, il est simple. Une fois le tatouage réalisé, tu reçois un coupon. Et il est activé dans l'application directement avec un menu qui est gratuit tous les 10 jours dans des restos précis en Italie. Donc, c'est pas où tu veux dans le monde.
0: Okay.
2: Et dans certains restos, tous les 10 jours, tu as ton menu gratuit qui est offert.
0: Est-ce qu'ils précisent si on doit le faire chez eux? C'est eux qui font le tatouage
2: oui,
0: ou tu peux le faire
2: ça.
0: Ok, parce que sinon, tu vas info quoi.
2: Non, tu viens à un endroit précis justement ce week-end pour le faire. Ils avaient déjà fait ça l'année passée. Il y avait eu 50 tatouages.
0: Et cette 200.
2: La file d'attente, elle était beaucoup plus longue. Alors, ça plaît pas à tout le monde. Il y a une association de consommateurs italiennes qui avait demandé justement l'interdiction de l'opération parce que ils estiment que l'échange entre du poulet et un tatouage publicitaire sur ta peau, c'est quand même un peu déséquilibré. Mais de l'autre côté, la marque elle dit non, nous on respecte toutes les réglementations, les visiteurs eux, ils sont plutôt ravis, tout le monde est content.
0: Si les gens sont d'accord de le faire...
2: Ça se discute, voilà.
0: Dites-nous ce que vous en pensez sur le WhatsApp. Est-ce que vous seriez capable de vous faire un tatouage pour avoir des KFC à vie ou des Quick ou des McDo ou ce que vous voulez?
2: Tu tatoues une petite pomme croquée là et alors tous les ans, t'as le nouveau modèle.
0: Oh, ce serait incroyable ça. En tout cas, félicitations à ceux qui avaient trouvé la bonne réponse sur le WhatsApp.
2: Bien joué les amis.
0: Elles sont de retour dans la baignoire, dans le lavabo, derrière le fauteuil. Les araignées.
2: Aïe, aïe, aïe.
0: Et je vais vous dire pourquoi. Pourquoi elle se retrouve surtout dans les baignoires et les lavabos? Eh ben, on en parle dans un instant sur Typique.
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0: Ça passe toujours bien, un petit souvenir de Britney.
1: Oh que oui. Typique. Bon, imaginez deux secondes, c'est le matin. Votre réveil sonne, vous sortez du lit, vous avancez péniblement jusqu'à la salle de bain. Le sol est froid. Il est l'heure de vous brosser les dents et lorsque vous tendez votre bras pour activer le robinet, vlati pas qu'il y a un bazar dans le lavabo.
0: Mais ça va vous ?
1: Oh pardon, j'ai pété un câble, mais c'est le retour des araignées. Non ?
0: Ah oui, si vous trouvez une grosse araignée dans votre baignoire ou votre lavabo ces jours-ci, eh bien ce n'est probablement pas un hasard.
1: Qu'est-ce que c'est que cette histoire ?
0: Là, je voulais mettre une musique d'horreur, c'est la mauvaise.
1: Oui, j'allais dire.
0: Voilà, c'est mieux.
1: Mais qu'est-ce que c'est que cette histoire ?
0: Bah écoutez, l'automne arrive bientôt et les grandes tégénaires mâles, c'est leur nom, tégénaires, quittent leur toile pour partir à la recherche d'une femelle. Du coup, ces petites bêtes se mettent à circuler dans nos maisons. Elles longent les murs, elles explorent les sols. Et parfois, leur balade se termine dans votre baignoire.
1: Attends, ça partait sur de la séduction et ça termine sur un toboggan.
0: Exactement. Le problème, c'est que les parois des lavabos et des baignoires sont tellement lisses que leurs petites griffes n'arrivent pas à trouver suffisamment de prise pour remonter. En gros, pour descendre, pas de problème, ça va tout seul, ça glisse. Mais pour remonter, c'est compliqué, elles restent coincées au fond. C'est pour ça qu'en ce moment, on les retrouve beaucoup dans les baignoires et dans les lavabos. Alors, il y a une étude qui a été menée, ici en Belgique.
1: Je ne dis pas qu'on avale 5 araignées par semaine ou je ne sais pas quoi.
0: Ah, non, ça,
1: je ne veux pas entendre.
0: Je ne vais pas vous le dire. Une étude menée en Belgique sur plus de 800 araignées a montré un pic très marqué de mâles adultes dans les maisons en août et en septembre.
1: Pardon, mais une étude menée en Belgique sur plus de 800 araignées.
0: Elles ont répondu à un sondage.
1: J'ai l'impression qu'elles ont complété.
0: Ouais, alors moi je me balade dans les maisons en août, voire septembre.
1: Ça, c'est vraiment mon truc. Non, moi je suis une popular opinion. J'adore l'hiver.
0: Alors, ça va peut-être pas vous rassurer, mais cette grosse araignée que vous voyez dans votre baignoire, elle n'est pas forcément entrée chez vous hier soir. Ah. Elle vivait peut-être déjà tranquillement dans votre maison. Elle est simplement partie chercher l'amour. On a tous besoin d'amour.
1: C'est très mignon à raconter comme ça en plus.
0: Et si vous voulez la sortir sans lui faire mal, on rappelle un verre, une feuille de papier ou une serviette qui est suspendue dans la baignoire pour qu'elle puisse remonter.
1: Et pas un mouchoir, boum, dans les toilettes, on
0: les écrabouille pas. Hein.
1: Oh, eh ben, c'est drôle parce que avant j'avais un petit peu peur des araignées.
0: Et tu les écrabouillais, oui.
1: J'avais ce mauvais réflexe
0: d'écraser. Monstre de négligence.
1: Oh, il fut un temps, mais j'ai changé. Non, c'est vrai, et c'est mon homme vraiment qui m'a convaincue.
0: C'est lui qui t'écrase maintenant.
1: Non, mais lui est un fervent défenseur des araignées et même de toutes les petites bêtes. Pour lui, une vie, c'est une vie et je trouve qu'il a bien raison. Et donc, du coup, voilà. Dès que j'appelle,
0: je
1: m'en occupe pas moi-même parce que j'ai encore peur des araignées, mais je l'appelle et c'est lui qui vient prendre le petit verre, la petite serviette et il les libère, il les écrase pas.
0: Alors, je fais pareil, mais j'avoue que quand j'en vois une énorme d'araignée, bien sûr.
1: Mais elle a un cœur encore plus grand.
0: Non, j'ai vu une vidéo sur Insta hier. Ouais. L'araignée, mais vraiment, elle est gigantesque, quoi.
1: C'est en Australie, ce bazar. Ou...
0: Je sais pas, j'espère. Chez nous, s'il vous plaît.
1: Du côté de Marchand Fabel.
0: Est-ce que vous avez des araignées chez vous en ce moment, puisque c'est la période ? Allez-y sur le WhatsApp.
1: 0471 200 300. Alors moi, elles sont pas chez moi, mais pour la petite anecdote, à chaque fois que je rentre chez moi le soir, je dois passer juste devant la porte d'entrée de mon bâtiment.
0: Oui,
1: il y a plein d'araignées. Plein. Mais donc, mais dites-vous que je dois faire gaffe à chaque fois. Moi, j'avance en faisant des mouvements avec mes mains à l'avant
0: pour attraper les toiles.
1: Ah ouais.
0: Parce que c'est horrible de se prendre une toile dans la figure quand tu les vois pas en plus. 0471 200 300. Vous avez compris, on est un peu arachnophobe dans l'émission.
1: Légèrement.
0: On lit vos messages jusqu'à 19h. Voici Offenbach.

0: La playlist continue dans un instant sur Tipeee. Et juste avant,
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3: Eh bien, juste avant, nous avons des cadeaux à vous offrir.
0: Et c'est un de nos moments préférés dans l'émission puisqu'on vous gâte. On a des très beaux cadeaux. Mais pour ça, vous allez devoir passer par la case du grand défi.
3: Et on va faire comme depuis lundi, on vous a prévu un quiz musical. On teste vos connaissances. Alors des chansons ultra connues, vous les avez déjà entendues, ça c'est sûr. Mais il faut faire le meilleur score de la semaine. On a de quoi vous faire plaisir en plus. Le gagnant repartira avec un beau séjour au domaine du Chandéol.
0: Et le record à battre est 6 points.
3: Ouais, 6 points.
0: 6 points qu'on a eu mardi sur un blind test où il y a 10 points maximum. C'est faisable.
3: C'est Nicolas qui a pris la tête.
0: Et le programme est très sympa. Vous allez voir, une nuit à la ferme d'Éole, donc c'est une ancienne ferme du 18e siècle qui est entièrement rénovée. Le lendemain matin, petit déjeuner au resto étoilé L'Impératif d'Éole.
3: Excusez-moi monsieur.
0: Et puis une petite balade dans les vignes pour découvrir le domaine, son histoire, etc. Je crois que ça va être très très bien.
3: Ça a l'air absolument magnifique et c'est déjà le dernier moment pour vous inscrire aujourd'hui hein, les amis, dernier moment pour tenter votre chance et pour envoyer Détente par SMS au 6005 pour 1€ par message. On vous appelle dans quelques minutes.
0: Détente par SMS au 6005. Le temps d'écouter Pierre Demar et on vous appelle juste après ça.
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0: Et à 17h38, on fait un tour du côté des routes.
3: Eh bien, on a toujours cet accident sur le 411 Luxembourg-Namur, à hauteur de Auchan, direction de Bruxelles. La bande droite est obstruée et la situation est dangereuse. C'est un camion, une camionnette contre un camion, donc prudence. La police ferme encore l'autoroute vers Bruxelles. On a aussi ce chantier de Votem sur le 40, patience. 40 minutes de ralentissement vers Soumagne, 15 minutes aussi vers Warem. Et sur le ring de Bruxelles, eh bien, des petits ralentissements aussi. Attention à cet accident à Tervuren vers Waterloo. Là, on a des fils qui se forment et vous perdez 40 minutes. Tout le nord-est du ring est encombré avec ses ralentissements. Attention à ce véhicule en panne aussi dans l'échangeur sur le ring de Bruxelles avec le 40 à hauteur de Woluwe et Saint-Étienne en direction de Liège. Le passage est difficile. Pour le reste, eh bien les amis, on se concentre sur le positif, ça roule.
0: Soyez patients et prudents. Et voici Bad Bunny.

0: On termine la journée ensemble sur Typique. C'était Slater.
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3: Les amis, l'heure est grave. Là, yes. Ça devient sérieux. Là, on ne joue plus.
0: Et on rigole pas, ok?
3: Enfin, au contraire, on va jouer puisqu'on a un très très beau cadeau à vous offrir.
0: Avec Mélanie de Namur. Bonjour Mélanie.
4: Bonjour.
0: Sois la bienvenue sur Tipeee. Comment vas-tu?
4: Super bien, et vous?
3: Ça s'entend.
0: Très très bien. C'est vrai qu'il y a le sourire dans la voix.
3: Ça fait
0: Sache
3: plaisir.
0: Que ça ne va pas durer, Mélanie. Ça ne va pas durer.
3: Non, tout doux, tout doux. Ça va bien se passer.
0: On t'explique les règles du blind test.
3: On va faire comme depuis lundi. On a 5 chansons pour toi. Tu gagnes 1 point pour le titre, 1 point pour l'artiste. Le top du top, c'est de faire 10 points.
4: Ouais.
3: Il faut faire en tout cas le maximum. Si c'est toi qui as le meilleur score, demain, tu remportes ton séjour au Chandéol. Score à battre, 6 points de Nicolas Mardi.
0: Ouais, il y a moyen. Attention, ouais. On se concentre. Mélanie, voici le premier extrait.
3: Est-ce que ça te parle?
4: Non, c'est pas du tout mon genre de musique.
0: Aïe, aïe, aïe, aïe, aïe.
3: On passe alors?
4: Je dirais Coldplay, mais...
3: Coldplay. Propose.
0: Coldplay, c'est la bonne réponse. Un titre ou pas de titre?
4: Beautiful.
0: Non, c'est
3: bien
0: pas...
3: Bien tenté, c'était Yellow. Ça fait quand même un point.
0: On enchaîne avec l'extrait numéro 2.
4: Kyo?
0: Oui. Le titre ou pas le titre?
4: J'ai pas le titre.
3: Ah, il l'a dit, hein.
0: C'est pas grave.
4: Il faudrait que je cours.
0: T'as dit quoi?
4: Il faudrait que je cours.
0: Non, c'est pas ça. Bon, en plus.
3: C'était juste je cours, mais du coup, on peut pas l'accepter, évidemment.
0: Ça fait 2 points pour l'instant. On enchaîne.
4: Que des musiques que je connais pas.
3: Mais non, allez.
0: Attends, faut écouter un peu plus souvent Typique alors, hein. Parce qu'on les passe à la radio.
3: Non,
0: hein.
3: Mais je suis d'accord, c'est plein de sons que tu sais que tu les connais, mais alors avec le stress et le blind test, faut retomber dessus. Ah bah
0: les
3: tu
0: connais,
3: vois, tu connais.
0: Elle sait même les chanter.
4: Est-ce que tu...
0: Non. Bon.
4: Non, zéro idée, Sophie.
3: C'était Olivia Rodrigo avec Driver License.
0: License.
3: Avec l'anglais, c'était pas pour moi.
0: Allez, on enchaîne. À mon avis, celui-là, tu vas peut-être l'avoir. C'est parti.
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4: Oh là là.
5: Non.
4: Mais je pensais que j'étais forte en blind test.
3: Mélanie.
0: Oui, on pensait aussi. Mais...
4: Être aimé pour de vrai, mais qui chante ça
0: Alors,
3: le titre, c'est validé.
0: Le aimé pour de vrai, on l'accepte.
3: Tu n'as pas la chanteuse?
4: Non. Ah, c'est Jennifer.
0: Ah, c'est marrant. Ça vient du même télécrochet, la Star Academy, mais c'était Elena.
3: Ça fait un point supplémentaire, malheureusement. Ah, attends. Non, malheureusement, c'est irrattrapable.
0: On doit déjà s'arrêter là, puisque ce sera pas rattrapable.
3: Oh, désolé, Mélanie. Mais tu as bien chanté.
0: L'important, c'est participer.
4: Il faut que je m'entraîne au blind test. Au moins, j'en tire une leçon.
0: Mais si les blind tests, ça va pas, les karaokés, voilà.
4: Oui, allez, j'étais mort.
3: L'important, c'est de prendre du plaisir. Tu reviens quand tu veux, ma belle.
4: Merci.
0: Salut à toi, Mélanie. Passe une belle soirée. Pour les autres, sachez qu'on appelle une dernière fois demain. Et pour ça, il suffit d'envoyer...
3: Un petit message, envoyez détente.
0: Je savais plus quel message faire envoyer. Détente.
3: Détente par SMS au 6005 pour 1 euro par message.
0: Bonne chance à vous. Julien Doré arrive avant 18h sur Typique.
3: J'ai vu le vide dans tes yeux.
0: Oh oui.
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0: Luxembourg, Namur, Bruxelles, à hauteur de Auchan. La bande de droite est obstruée, la situation est dangereuse. Et puis il y a aussi ce chantier de Votem sur le 40. Patience, vous perdez 40 minutes vers Soumagne et 15 minutes vers Warem. On passe sur le ring de Bruxelles avec un accident à Tervuren vers Waterloo. Des files se forment, il y a 40 minutes de ralentissement. Et puis il y a aussi un véhicule en panne à signaler dans l'échangeur du ring avec le 40 à hauteur de Woluwe-Saint-Etienne en direction de Liège. Le passage est difficile, soyez patient et prudent.
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0: Comment ça se passe dans le ciel ?
3: Eh bien, ce soir et la nuit prochaine, les nuages vont petit à petit disparaître avant la prochaine perturbation. Ils vont revenir. Bon, je vous rassure, on parle de quelques pluies en fin de nuit, surtout à la côte. Et côté température, on sera entre 8 et 14 degrés.
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0: Il est 18h02.

0: Bien le bonsoir.
1: Hello.
0: On est en direct sur Tipeee, on démarre une nouvelle heure ensemble. Moi c'est Samy, avec moi il y a Lou.
1: Bonsoir tout le monde, nous sommes jeudi, jeudredi peut-être pour certains. Attention si vous sortez ce soir.
0: Arrête de nous mettre des idées dans la tête enfin.
1: Ah, je suis la toupie dans Inception.
0: En plus je sors ce soir, enfin je vais boire un verre.
1: Tiens donc,
0: je vais boire
1: tu
0: un
1: sais
0: verre.
1: Qu'il faut assumer demain.
0: Non mais boire un verre.
1: Je te connais, ça commence par un et puis...
0: En plus on a un tournage demain matin, j'ai pas envie c'est d'avoir vrai. L'air...
1: au taquet mon ami.
0: Ah oui, t'inquiète, je serai là au taquet. Tout à l'heure, en fin d'émission, on va se donner faim puisque c'est le retour du plat du jour.
1: C'est bien de boire, mais c'est bien de manger surtout.
0: Ça c'est sûr.
1: Certains mangent pour vivre, nous on vit clairement pour manger. On sait que pour beaucoup d'entre vous c'est pareil, du coup on en profite. Qu'est-ce que vous allez manger ce soir?
0: On se partage des idées de recettes, on se partage des bons plans et ça se passe sur le WhatsApp.
1: 0471 200 300, ça n'a l'air de rien, mais on sait que pour beaucoup d'entre vous c'est devenu un vrai rendez-vous. Si vous savez pas ce que vous allez manger ce soir, eh ben on va se partager plein d'idées. On est preneurs.
0: J'adore voir vos photos aussi sur le WhatsApp quand il y a des petits plats qui
1: dans
0: mijotent.
1: Le four.
0: Ça donne envie.
1: Bonheur.
0: On va écouter Elisa Mara dans un instant avec Allo Baby. Et juste avant, Billie Eilish et Khalid. Voici Lovely et on se retrouve dans quelques secondes sur Tipeee.

0: On va écouter du belge dans quelques secondes sur Tibi, sur Typique. Thomas Hamilton avec Why Do You. Je vous promets, j'ai pas encore commencé l'apéro sans prévenir.
1: Attention, hein.
0: Dans un instant, on a un invité qui arrive.
1: C'est Jérôme Collin qui sera avec nous dans quelques minutes. On le connaît à la télé en tant que journaliste, mais il est aussi écrivain. Et il vient nous parler de son nouveau roman, Je suis né dans la tempête. Alors là, je peux déjà vous le dire, c'est un roman qui va beaucoup parler aux parents, je pense.
0: Qu'est-ce que ça fait vraiment de grandir aujourd'hui avec toutes les technologies qui nous entourent, les réseaux sociaux, ChatGPT, vers où va-t-on?
1: À travers les yeux d'un petit garçon.
0: Et on va en parler avec lui dans un instant, le temps d'écouter un autre petit garçon. Thomas Hamilton.
1: Il arrive avec Why Do You? Et un petit garçon dont on est très fier.
0: Ben oui, un grand garçon finalement. Il y aura aussi Tyler the Creator avec Earthquake.
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0: Un petit souvenir de Katy Perry dans un instant. I Kissed a Girl sur Typique. Il y aura aussi du belge avec Lost Frequencies. Et juste avant,
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2: Eh bien, il est l'heure d'accueillir notre invité. Il est journaliste, animateur de F-Taxi et aussi écrivain. Et c'est avec cette casquette qu'il vient nous voir aujourd'hui.
0: Oui, pour son tout nouveau roman, Je suis né dans la tempête. C'est Jérôme Collin qui est avec nous. Bienvenue.
3: Hello. Mais bonjour tout le monde.
2: Comment ça va?
3: Mais ça va fort bien, oui. Vous-même.
0: Collègue, hein, finalement, puisque le studio de la première est juste en face.
2: On n'est pas si loin.
0: Alors,
3: on est à 10 mètres.
0: Oui, exactement, à 10 mètres.
2: Bon, on est ravis de te recevoir. Alors, dans ce roman dont tu vas nous parler, on va suivre Valerio. Valerio, c'est un petit garçon qui a grandi dans un monde où tout va de plus en plus vite. Là, je crois que ça nous parle. Mmh. On va suivre son adolescence, ses relations, ses épreuves, la place des écrans et la technologie dans tout ça. Et alors, j'ai juste envie, avant même qu'on en parle, d'amener cette nuance que j'ai trouvée assez géniale. C'est que c'est pas anti-technologie.
3: Non.
2: C'est pas les écrans, c'est les méchants, faut tout brûler.
0: Ouais.
2: Il y a une réflexion et je trouve ça très intéressant qu'on en parle.
0: Et alors, Valerio, donc le personnage principal, il naît le 9 janvier 2007. Le même jour que la présentation de l'iPhone. C'est marrant parce que, hasard du calendrier, l'iPhone, le nouvel iPhone a été présenté hier.
2: Bah voyons.
0: Et c'est pas un hasard. Pourquoi avoir choisi de le faire naître le même jour?
3: Mais parce que je voulais voir en quoi l'iPhone allait révolutionner le monde dans les 20 années qu'allait suivre, hein, c'est-à-dire les 20 dernières années qu'on vient de vivre, et voir comment cet enfant, et donc tous les enfants du monde, allaient d'une certaine manière en payer le prix. Et donc je me suis dit, je vais regarder ces deux évolutions-là, une humaine avec le gamin, une technologique avec le téléphone.
2: Et c'est vrai que c'est un parallèle finalement qu'on va retrouver tout au long du livre, hein. Chaque nouveau chapitre finalement, c'est bien parce que tu mets à chaque fois l'évolution année par année. Tiens, qu'est-ce qui s'est passé au niveau de la technologie à ce moment-là? Et on fait le parallèle avec la vie de Valerio. Et justement, il y a un moment donné dans le livre où on a un professeur qui va dire une phrase, alors je ne sais plus exactement quelle était la phrase exacte, je ne l'ai pas notée, mais globalement il dit à ses élèves, moi je suis là pour vous apprendre à faire face à l'imprévisible parce que je ne sais pas à quoi va ressembler le monde dans quelques années. Est-ce que c'est le prof que tu souhaites aux élèves aujourd'hui?
3: Ah bah oui, c'est le prof dont j'ai rêvé pour mes enfants. Ils ne l'ont pas rencontré.
0: Non. Il n'existe pas.
3: Mais il doit y en avoir un caché quelque part. Ça me faisait marrer. Le monde va tellement vite, vous le savez, hein. Vous avez l'âge que vous avez. Le monde change terriblement vite et aujourd'hui un gamin qui rentre en première rénovée à 12 ans. Très honnêtement, il n'y a aucun prof qui sait à quoi ressemblera le monde quand cet enfant sortira des rénovées et des humanités à 18 ans.
2: Une boule de cristal peut-être, mais à part ça.
3: Donc moi j'ai inventé un prof qui leur dit, écoutez, j'ai un petit problème, je ne sais pas quoi vous apprendre parce que je ne sais pas à quoi va ressembler le monde quand vous en sortirez. Et donc ils vont réfléchir et la conclusion à laquelle ils vont arriver tous ensemble, je raccourcis évidemment, c'est on va essayer d'apprendre des matières qui vont nous permettre d'habiter un monde imprévisible et de penser ce monde dans l'incertitude. Parce qu'on habite, mauvaise nouvelle pour nous, dans un monde imprévisible et incertain.
0: Et alors l'histoire, elle se passe en Belgique. Elle démarre en Belgique, en tout cas, elle finit en Italie. Pourquoi ce choix-là?
3: On va pas dire tout à fait la fin. Mais pourquoi ce choix-là? Parce que je pense qu'il y a une énorme collision entre la vitesse du monde et nous qui sommes lents. C'est-à-dire que le monde va vite, tout accélère dans notre monde. J'ai vérifié, franchement, j'ai cherché un truc qui ralentit. Il n'y a pas. Et par contre, nous, les êtres humains, on est restés des êtres extrêmement lents. C'est-à-dire que on continue d'avoir besoin d'un an pour marcher, quand on se casse un os, de quelques semaines pour qu'il se répare.
2: Biologiquement,
3: si vous avez déjà
2: pas.
3: Eu la joie de perdre quelqu'un dans la vie, le deuil, ça dure longtemps. D'être trahi, pardonné, ça dure longtemps. Tomber amoureux, ça dure longtemps. Se remettre de défaite amoureuse, ça dure très très longtemps aussi. Et il y avait une collision. Et je pense qu'on ne peut pas échapper à la vitesse du monde. Et donc, ce que je me suis dit, c'est qu'on n'avait pas d'autre choix qu'une petite zone de repli. Et c'est pour ça que l'Italie, dans le livre, elle va venir comme une zone de repli. Une zone où la vitesse du monde n'entre pas. Voilà.
2: On perd cette habitude de prendre le temps. C'est important de le rappeler justement. Alors tu parlais de deuil. Alors de nouveau, sans aucun spoil, mais il y a beaucoup de rebondissements dans ce livre. Valerio, il passe par plein d'étapes.
3: Ouais.
2: Et il y a notamment une étape où il va passer par un deuil. Et quand quelqu'un ne sait pas toujours quoi dire, parfois le parent va avoir un réflexe. Est-ce qu'on peut parler de ce réflexe?
3: Ah oui, c'est le réflexe fondateur du livre, il est au début, donc on peut évidemment parler. Quand il y a un drame immense qui arrive dans sa famille, sa maman n'a ni les bras, ni le cœur, ni
2: les mots,
3: et donc elle lui tend un téléphone.
0: Elle lui dit,
3: pendant que je suis triste, occupe-toi. Et ça va être un geste fondateur, évidemment, dans la vie de ce gamin, ouais.
2: Est-ce que c'est quelque chose qui te fait peur, justement, que de plus en plus, l'homme a tendance, parfois même dans une situation de détresse, d'aller plus vite, finalement, vers l'intelligence artificielle même. Je pense à ChatGPT, on en parle régulièrement dans l'émission, plutôt que d'aller vers l'humain.
3: Ouais. Alors, je sais pas si ça m'inquiète, parce que justement, je veux pas faire un livre de vieux con qui dit les écrans,
2: attention,
0: c'est nul.
3: Non, je veux pas, parce que je le pense pas.
2: Ouais.
3: Par contre, ce qui me choque, et ce que j'ai vraiment envie de mettre sur la table, et dont je suis né dans la tempête particulièrement, c'est qu'il faut qu'on comprenne comment ça fonctionne. C'est-à-dire que, moi, je touche 3000 fois mon téléphone par jour comme tout le monde, sauf que j'aime bien de savoir pourquoi je le fais. Et en fait, il y a des raisons. Il y a beaucoup d'ingénieurs et d'addictologues et de psychologues qui travaillent dans la Silicon Valley pour que je touche mon téléphone de 3000 fois par jour. Et j'aime bien de savoir comment ils font, comment ils me manipulent.
0: Pour pas se laisser complètement...
2: C'est ça. C'est bien résumé.
0: Pour pas se laisser complètement contrôler et savoir un peu...
2: C'est un outil, la technologie.
3: Ouais, et puis je fais ça aussi pour les conflits. Il y a plein de parents qui s'engueulent avec leurs enfants avec du téléphone, plein d'enfants qui s'engueulent avec leurs parents à cause du téléphone. Et je voulais dire, dans la pièce, quand vous engueulez, en fait, il y a une troisième personne qui est des milliers d'ingénieurs de la Silicon Valley. Et cet enfant, vraiment, ils ont vraiment voulu qu'il soit sans téléphone. Donc, trianguler, quoi. Essayer de parler et de comprendre comment ça marche. Et arrêter de s'engueuler dans les familles à cause de cet ordinateur-là.
2: Une nuance.
0: Alors, il s'adresse à qui exactement ce livre ? Plutôt aux parents ? Plutôt aux ados ? À ceux qui se sentent dépassés par la technologie ?
3: Mais là, il est sorti depuis 3 semaines et c'est très marrant parce que les lecteurs sont principalement des lectrices déjà. C'est vraiment, dans la plupart des cas, les hommes lisent un peu moindrement que les femmes. Alors, les enfants, ils lisent les livres qu'on leur oblige de lire. Et donc, ce que je remarque là maintenant, c'est que les parents lisent le livre et ils le déposent dans la chambre du gamin.
0: OK.
3: En espérant.
0: il va l'ouvrir.
3: J'essaye d'écrire Les Dragons, j'avais fait la même chose avec mon précédent bouquin. J'avais écrit un livre pour les adultes, mais qui était très, très lisible par les jeunes. Et cette fois-ci, j'ai essayé de faire la même chose. J'aime bien être lu par les deux. Il n'y a pas de plus grande victoire que d'être lu par un ado.
2: C'est vrai. Ouais. Par des générations différentes, en plus. Retenez bien, les amis, Je suis né dans la tempête. 280 pages, en fait, finalement, qui peuvent faire du bien parfois quand on se sent dépassé, justement, quand on se rend compte que tout va vite. Eh ben, c'est peut-être pas la technologie qui est trop rapide, c'est peut-être nous simplement qui sommes plus lents et il faut l'accepter. Et c'est comme ça.
0: Exactement. Merci beaucoup Jérôme Collin d'être passé avec nous sur Typique. On rappelle, Je suis né dans la tempête, c'est dispo. Et ce qui est dispo aussi, c'est le Katy Perry qu'on va écouter tout de suite.
2: Oh.
0: I Kissed a Girl, c'est maintenant sur Typique.

0: Bon début de soirée sur Typique. Dans la suite, Benny Blanco.
1: Ce sera Te Olvido.
0: En feat avec Selena Gomez. Et ça arrive dans moins de 3 minutes sur Typique.
2: J'espère qu'il valide l'accent.
0: Bah oui.
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0: Et à 18h32, on fait un tour du côté des routes.
1: Eh bien, faites attention toujours à cet accident sur le 411 Luxembourg-Namur à hauteur de Auchan, direction de Bruxelles. L'avant de droite est obstrué et la situation est dangereuse. C'est une camionnette contre un camion, donc prudence. Le chantier de Votem aussi, toujours sur le 40, patience, hein, 40 minutes de perdu vers Soumagne, un petit quart d'heure vers Warem. Et enfin, sur le ring de Bruxelles, on a toujours cet accident à Tervuren vers Waterloo. Là, vous perdez 40 minutes. Tout le nord-est du ring est encombré, on a des ralentissements. Et alors, attention à ce véhicule en panne dans l'échangeur sur le ring. Avec le 40 à hauteur de Woulu et Saint-Etienne en direction de Liège. Là, le passage est difficile. Courage, on est là pour faire passer le temps plus vite.
0: Exactement, avec Henri PFR dans un instant et juste avant, Benny Blanco et Selena Gomez. Voici
1: Te Olvido.

0: va écouter Oliver Tree, Life Goes On dans un instant sur Tipeee. Et juste avant, c'est l'heure.
1: Allez, on va mettre la table, hein.
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0: Et oui, certains mangent pour vivre. Nous, on vit clairement pour manger. Et on sait que pour beaucoup d'entre vous, c'est pareil. Donc, on en profite.
4: Et le plat du jour, c'est très simple. On se partage ce qu'on va manger ce soir. Est-ce que vous allez cuisiner un bon petit plat? Est-ce que vous allez chercher des frites? Est-ce que vous réchauffez les restes de la veille? C'est toujours meilleur le lendemain.
0: Oh oui.
4: Balancez-nous vos recettes aussi. 0471 200 300. Qu'est-ce que tu vas manger ce soir?
0: Alors ce soir, je suis invité chez des amis qui vont cuisiner je ne sais quoi.
4: Est-ce que t'as,
0: ah, je sais,
4: t'as pas appelé en mode coucou, vous allez faire quoi d'ailleurs?
0: Non, c'est, je sais plus, c'était lasagne ou spaghetti, un des deux. J'ai pas suivi la conversation.
4: Bon, dans les deux cas, c'est très très bon.
0: Ah, dans les deux cas, c'est très très bon. J'espère que ce sera lasagne. Ça fait longtemps que j'ai pas mangé une bonne lasagne. Voilà. Et
4: alors,
0: vous?
4: Moi, je vais à un événement ce soir.
0: Oui.
4: Et en fait.
0: Lequel?
4: Je vais juste dire que c'est. Bah, je peux dire que c'est.
0: Je sais pas.
4: Bah, c'est Jill.
0: Ah oui.
4: Jill, pour ceux qui suivent, qui lance sa marque de vêtements.
0: Ah.
4: Voilà, je vais pas citer la marque parce qu'on n'a pas trop le droit, mais en tout cas, elle lance sa marque de vêtements. Je trouve ça génial, et donc du coup, on va aller découvrir ça ce soir.
0: Mais est-ce qu'il y a à manger là-bas? C'est ça la question.
4: À mon avis, ce que je vais faire en arrivant, après avoir dit bonjour à tout le monde, c'est repérer où sont les cuisines et me placer stratégiquement à la sortie, comme ça.
0: Dès qu'il y a quelqu'un qui débarque avec son plateau, hop.
4: S'il y a des petits fours.
0: Ah oui, c'est
4: non, mais
0: pas mal.
4: C'est important. Une place stratégique.
0: Ah ben bah évidemment, parce qu'il y a des places où tu reçois jamais rien. Hein.
4: C'est vrai.
0: À faire attention.
4: C'est vrai,
0: à ça.
4: C'est vrai. Oh, oui.
0: Vous...
4: Alors tu vois le plateau vide qui passe. Il en reste deux, t'es trois, tu fais bon, bah allez-y.
0: Et vous, qu'est-ce que vous mangez ce soir? Allez-y sur le WhatsApp 0471 200 300.
4: On va lire tout ça dans quelques minutes.
0: Le temps d'écouter Oliver Tree et Henri PFR.

0: Linkin Park, The Emptiness Machine, c'est ce qu'on vient d'écouter sur Typix.
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3: On vous a posé une question il y a quelques minutes.
0: Eh oui, qu'est-ce que vous allez manger ce soir?
3: Oui, nous sommes curieux.
0: Un petit peu trop peut-être?
3: Oh, jamais.
0: Jamais. On va lire vos messages qui sont arrivés sur le WhatsApp. Franchement, ça donne plutôt envie.
3: Quoi de prévu dans votre assiette ce soir? 0471 200 300. Il y a Jérémy qui nous dit: j'ai mangé pâte carbonara maison, la vraie recette. Ah, avec la crème et les lardons.
0: C'est toujours la même vanne. Toujours la même vanne.
3: Je suis obligée. Ah, mais t'as déjà mangé toi alors?
0: Ben oui.
3: Il y a la team qui mange tôt, c'est vrai.
0: C'est vrai. Alors il y a Deli qui nous dit: pour le menu de ce soir, ce sera saucisse italienne au fenouil grillé, carré de polenta. C'est quoi polenta?
3: La polenta? La polenta, alors j'en ai cuisiné, j'ai essayé d'en faire cet été. C'est italien, ça, je crois. C'est
0: donc polenta grillée au four avec sa sauce tomate maison et des roulades d'aubergines grillées farcies à la mozzarella. Oh là là, ça a l'air super bon, dit Deli.
3: C'est trop. J'étais à Côme et c'est une sorte de semoule. J'espère que je me trompe pas. Hein. Désolée si je me trompe, mais je crois que c'est une sorte de semoule et c'est très bon. Tu le fais avec du fromage et tout ça.
0: Allez.
3: Au moins, dès qu'il y a du fromage, vous savez. Denis nous dit: pour ma part, c'est friterie simple et efficace. Et alors Frédéric nous envoie: coucou Louis. Amis, ce soir ce sera lasagne, saumon et épinards préparés avec amour par une amie qui adore cuisiner pour ses potes. Des bisous.
0: Et il y a Benoît aussi qui nous dit: ce soir c'est boulettes sauce tomate riz. Ah ben, c'est ce que j'ai mangé ce midi à la cantine de la RTBF, tu veux, figurez-vous.
3: Et ben, sachez-le.
0: Et c'est simple
3: et
0: efficace.
3: On mange très souvent des boulettes sauce tomate. Je crois qu'il y a au moins une fois par semaine on mange ça.
0: Ah oui, oui, oui. En plus, les boulettes sauce tomate, c'est le seul plat qui reste toute la semaine.
3: C'est vrai.
0: À la RTBF.
3: Comme ça, vous saurez vraiment tout.
0: Faut tester, hein, la cantine de la RTBF.
3: Le mess, comme
0: le
3: on
0: mess,
3: dit.
0: Le mess, exactement. Toblo Stromae arrive dans la suite de la playlist avec des fleurs.
3: Oh, ils sont gentils.
0: Ben oui, romantiques et tout.
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0: Drake avec One Dance, c'est ce qu'on vient d'écouter sur Typique.
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0: Et à 19h, c'est l'heure de faire un tour du côté des routes et il y a toujours ces ralentissements pour quitter Bruxelles. Il y a du monde sur le 19, Bruxelles-Mons, en cause un accident, on vient tout juste de l'apprendre, à Nivelles-Nord, 15 minutes de perdu vers Nivelles. Et puis toujours ces ralentissements engendrés par des travaux sur le 40, Liège-Aix-la-Chapelle à hauteur de Votem vers Longsaint. Vous perdez 35 minutes et vers Aix-la-Chapelle, vous perdez...

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1: 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Bonne fin de journée, bon début de soirée, bienvenue dans Typique à l'ancienne. On va comme tous les jours entre 19h et 20h remonter le temps et se faire plaisir avec plein de bons vieux souvenirs qui ont marqué des générations entières. FL 65, on va les écouter avec leur hymne à la couleur bleue. Ce sera après Mystique que voici sur Typique.

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1: Un air qui risque bien de vous rester en tête un bon moment. Désolé pour ça, les amis. Je vous propose du coup de combattre le mal par le mal avec un autre morceau entêtant. Laurie, désormais membre du jury de The Voice Kids Belgique. Hein. La voici dans Typique à l'ancienne. On poursuit la soirée sur un air latino. Sur un

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2: Bon début de soirée avec nous dans Typique à l'ancienne. Il y en aura pour tous les goûts dans la suite de la good music, de la dance made in Finland avec Darude et son morceau Sandstorm qui, pour la petite histoire rétro, n'a pas été publié directement sur un label. Le morceau a été à ses débuts 100% gratos en format MP3, ce qui lui a permis de gagner en popularité. Popularité telle qu'il est devenu un hymne dans le monde du sport. Il y aura donc de la dance, avant ça du rap hexagonal avec NTM et That's My People sur Typique.

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1: Merci d'être avec nous dans Typique à l'ancienne ce soir. Vos meilleurs souvenirs jusqu'à 20h avec Brandy et Monica qui arrivent avec leur classique de Boy's Mind. Lady Gaga arrive elle aussi dans la suite avec son single Love Game.
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1: Vous écoutez typique à l'ancienne, Diams dans la suite de la Good Music. Qu'est-elle devenue? Eh bien, figurez-vous qu'elle s'est découverte une nouvelle passion, la décoration et l'architecture d'intérieur. Elle s'investit désormais dans des projets immobiliers haut de gamme, comme la Villa Maurice que vous pouvez visiter si jamais vous vous rendez du côté de Marrakech. Voilà pour l'actu 2026 de Diams. On revient 20 ans en arrière avec elle et son tube Jeune Demoiselle. Sur

typique à l'ancienne, c'est presque fini pour aujourd'hui. C'est Willy Denze qui va nous emmener tranquillement vers 20h, heure à laquelle on se retrouvera pour le meilleur de typique. Ne bougez pas, à tout de suite.

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1: Bonsoir ou rebonsoir, content de vous retrouver, merci d'être avec nous dans le meilleur de Typique. Comme tous les soirs jusqu'à 22h, on va réécouter quelques moments bien sympas qui se sont passés ces dernières heures sur Typique. On écoutera aussi un de nos podcasts, aujourd'hui l'effet Stromae. Enfin, on se régalera bien sûr avec un maximum.

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1: Noah Kahan dans la suite de la Good Music. Avant de l'écouter, on revient ce matin entre 6h et 9h dans le réveil de Typique. Gaëtan et Audrey nous ont parlé des 10 ans de la série X-Files pour ensuite aborder ces métiers que font les femmes dans un milieu dit masculin.
2: Salut tout le monde, 6h passées de 6 minutes, soyez les bienvenus, installez-vous confortablement, c'est le réveil de Typique qui débarque, avec Audrey notamment.
3: Ouais, bonjour, hein, coucou,
2: salut.
3: Y a Gaëtan qui est là aussi. Moi je suis restée bloquée sur le prix du nouvel iPhone, désolé mais on vient d'en parler dans l'info. On est en train d'en débattre avec Gaëtan, mais 2300 balles.
2: C'est plus cher qu'un ordinateur portable, c'est un truc de dingue. Pour un téléphone.
3: Comment tu veux te payer un téléphone aussi cher?
2: Tu t'imagines, nous à l'époque, on achetait notre 3310 qui coûtait peut-être 200 balles, on s'est jamais dit qu'on allait payer un téléphone 2500 balles quoi.
3: Full option à notre 3310, ça va.
2: Ah, et il y avait Snake.
3: Un peu de respect. Donc
2: non, mais alors, cher. On a mal dormi.
3: Mais j'ai pas bien dormi, ouais. Pas bien
2: qu'est-ce
3: dormi.
2: Qu'est-ce qui se passe? Qu'est-ce qui ne va pas?
3: Je sais pas, je suis allée au sport. Pourtant, je me suis dépensée. Ouais. J'ai même fait ma première séance d'Aerox. Je suis allée avec des vrais, avec des guerriers. Ah ouais,
2: je suis impressionnée.
3: J'ai des trucs à te raconter tout à l'heure.
2: Qu'est-ce qui t'arrive? Tu glisses de l'autre côté. J'ai l'impression qu'il y a une distance qui se crée entre nous.
3: C'est pas ça, mais mon coach est parti en vacances. Et alors, du coup, je voulais quand même faire du sport. Et on m'a dit, viens essayer de l'Aerox. Et donc, je suis allée. Et il y a des trucs qui se sont bien passés, d'autres un peu moins bien, je vous dirai ça tout à l'heure.
2: Ah bah on a hâte de savoir. En attendant, on est le 10 septembre, il est 6h passées de 7 minutes, le 10 septembre. À la même date, en 1993, une chaîne américaine diffusait le premier épisode d'une série que personne n'attendait.
3: X-Files. Ah punaise, moi j'adorais ça. T'aimais bien ou pas?
2: Ah ouais, j'adorais X-Files.
3: J'aimais bien les deux agents. Alors pour ceux qui n'ont pas connu, c'était des agents du FBI qui enquêtaient sur des affaires un peu inexplicables. Il y avait tout, il y avait des disparitions, il y avait du paranormal, il y avait des extraterrestres. Et moi, c'était ça que je préférais. C'est le côté extraterrestre. Ouais. Et alors c'était marrant parce que le gars, il y croyait dur comme fer, tu vois.
2: Ouais.
3: Par contre, elle, la nana.
2: Elle était plus cartésienne. Hein.
3: Ouais, elle était scientifique, c'était un médecin.
2: Bah oui.
3: Et donc elle, à chaque fois, elle cherchait une explication rationnelle un peu à tout. Donc c'était le yin et le yang. Et
2: j'adorais ce duo.
3: J'aimais bien le fait que ce soit la nana qui soit la scientifique, tu vois, parce que c'est assez rare dans les années 90.
2: Ouais, dans les années 90, c'était rare. Hein. La femme n'était ni l'assistante ni la caution mentale. C'était elle, la scientifique. C'était lui qui croyait aux extraterrestres et elle un peu moins. Et effectivement, mettre une nana en valeur dans les années 90.
3: Bah, de cette manière.
2: De cette manière.
3: En tant que scientifique, quoi.
2: Ouais, et c'est heureusement, les mentalités ont changé.
3: Mais elle a inspiré toute une génération.
2: Ouais.
3: Peut-être Camille qui est avec nous ce matin.
2: Salut Camille.
3: Comment ça va Camille?
4: Bonjour, bonjour.
3: Et il paraît que toi, tu fais un métier, allez on va dire, considéré comme étant plus masculin, mais donc en tant que femme, c'est quoi le métier?
4: Alors oui, tout à fait, moi je suis détailleuse professionnelle, donc...
2: Ça veut dire quoi détailleuse?
4: Du coup, c'est une entreprise en fait vraiment qui fait dans la rénovation des véhicules au niveau esthétique.
2: Ah oui?
4: Donc détailing, c'est vraiment sublimer une surface au maximum. C'est-à-dire
3: j'adore.
4: Que le principe, c'est que les gens viennent m'apporter leur véhicule et que je fasse, par exemple, s'il y a une capote, le revêtement de la capote, au niveau de la carrosserie, faire un polissage bien complet.
3: Ah oui,
4: complet,
3: donc attends, t'es vraiment donc entourée de gars, toi, limite.
2: Ouais, c'est ça.
3: Il y a beaucoup de nanas qui travaillent avec toi?
4: Alors non, aucune.
3: Ah bah voilà, bah ouais, ça m'étonne vraiment. Pas. Hein.
2: Est-ce que les gens quand ils viennent t'apporter la voiture, est-ce qu'ils te regardent d'un œil bizarre ou heureusement les mentalités ont changé?
4: Alors je dirais que oui, il y en a dans l'ancienne génération, par exemple, je dirais un peu plus qui puissent me regarder un petit peu avec des yeux en mode est-ce qu'elle est folle d'avoir fait son entreprise dans l'automobile, enfin voilà quoi.
3: Ah oui, tu sens que ça. Oui, c'est vrai que l'ancienne génération parfois ça les déstabilise un petit peu. Mais bon, tu regrettes pas ton choix, tu kiffes ton métier.
4: Alors non, absolument pas. Donc c'est une reconversion de métier de base, parce que moi de base je suis aide-soignante,
3: ouais.
4: Dans une maison de repos. Donc je m'occupe des gens âgés, j'ai fait ça pendant 6 ans et puis j'ai fait une reconversion totale dans l'automobile en fait.
2: C'est
4: donc,
2: génial, j'adore. Mais je trouve ça génial que les mentalités évoluent petit à petit. C'est comme pour les femmes pompiers, pour les femmes dans la mécanique, donc c'est important que ça change.
3: Il y a tellement de métiers, dites-nous tiens si ce matin, je sais pas s'il y a des nanas qui nous écoutent qui font un métier dit plus masculin. 0471 200 300, on pourra lire vos messages. Et Camille, courage, du coup au boulot tu vas bosser aujourd'hui, tu vas refaire des capots?
4: Oui, tout à fait, oui exactement.
2: Écoute, on va t'amener la voiture d'Audrey parce qu'elle en a bien besoin.
3: Oui,
2: elle est dégueulasse.
3: J'ai besoin que tu la sublimes.
4: Avec plaisir, honnêtement.
3: Bisous.
2: Bisous, Camille.
3: Bisous.
4: Ciao. Au revoir, merci. Votre

0: Bon début de soirée avec nous dans le meilleur Tipeee, Camille qui est dans la suite de la Good Music. Avant ça, si vous n'étiez pas à l'écoute du réveil de Tipeee aujourd'hui, un petit extrait de l'émission de ce matin pour continuer. Il était question de Snoop Dogg notamment, qui a sorti de nouvelles glaces et pour ce faire, il a créé un job. Goûteur de glace, Gaëtan et Audrey ont voulu vérifier s'il pouvait postuler.
1: Oh oui. Ouais, cette fois-ci, on va tester tous les deux.
2: Et je vais pas être toute seule à tester. Je suis armée. J'ai ma petite cuillère. Tu l'as aussi.
1: Parce qu'on a
2: un glacier qui est là.
1: Il y a Snoop Dogg en fait qui cherche un testeur de glace. Le poste est ouvert à tout le monde. Pas de formation exigée. $10,000 par mois.
2: Oh punaise, c'est
1: du
2: bien
1: coup,
2: payé.
1: On s'est dit. Pourquoi pas être testeur de glace
2: ouais, après des glaces de Snoop Dogg, je sais pas ce qu'il va foutre dedans. Que s'il nous fait un truc végétal.
1: Tu penses à quoi?
2: J'ai juste dit végétal. C'est qu'à un moment donné, on va quand même se.
1: Non, mais s'il n'y a pas l'effet, ça va. On accueille notre glacier qui est là à la gelateria, John.
3: Bonjour tout le monde.
2: Ça va bien?
1: Salut John. Attends, voilà.
3: Extinction de voix, mais sinon ça va.
1: T'as une extinction de voix?
3: Oui, mais ça s'entend, je crois.
1: Mais c'est parce que t'as mangé trop de glace.
3: Et je pense que j'ai pris froid aussi.
2: C'est ça, à force de. Alors, t'es venu exprès ce matin nous voir, donc ta gelateria, elle est à Verlaine, c'est ça? C'est en province de Liège?
3: Ambulant, hein. J'ai pas un poste fixe, je suis vraiment ambulant.
2: Oh, t'as un camion de glace?
3: Oui, j'ai un food truck, on appelle ça. Plutôt dans l'intendance. Je dis toujours à mes clients, je suis un peu le frère de Kenji Girac, puisque tous les jours,
2: tu bouges.
3: Voyage de ville en ville.
2: Et pour faire goûter tes délicieuses glaces, sauf que nous, on a droit à un petit privilège, c'est qu'il nous a fait des glaces un petit peu spéciales ce matin.
3: Beaucoup.
1: En plus, il faut savoir que c'est un champion. Hein.
2: Ouais.
1: Champion de la province de Liège en 2026, champion glacier, et alors meilleur artisan glacier en 2016. Donc, autant te dire qu'à mon avis, lui, il sait manier les goûts, John.
2: Ah, j'adore. Bon, alors.
3: Une carte blanche.
1: Ouais.
3: Alors maintenant.
2: Maintenant, il faut assumer. Alors, on a trois pots de glace là devant nous. Il y en a une, elle m'inquiète parce que.
1: Parle bien devant le micro, ouais. Parle bien devant le micro.
3: Je conseille de commencer par le premier, donc le blanc, le plus clair.
2: Okay.
1: Ouais.
2: Allez, on essaye de deviner, vas-y, je trempe ma cuillère dedans.
1: Attends, moi j'arrive.
2: Titre, vas-y, viens Gaëtan.
4: Je vais tremper avec toi.
3: Essaye un peu.
2: Vas-y, alors attends.
4: Je vais avec toi.
2: Oula, ça sent le fromage ça. Ah ouais, ça sent bien le fromage.
4: Oh putain. Pardon, excusez-moi.
2: Go. C'est du fromage. Attends.
3: Mais lequel?
2: C'est du roquefort.
1: Non, c'est pas du roquefort ça. Attends,
2: c'est surprenant, mais c'est quand même bon.
1: Pour moi, c'est du camembert.
3: Non plus.
2: Ah non, c'est du parmesan.
3: Non plus.
2: Ah non.
1: Du brie.
3: Non plus.
1: Mais enfin.
2: Enfin, c'est quoi?
3: Un indice. C'est un fromage.
2: Gorgonzola.
3: Non.
1: Non, fromage de Herve.
3: Oui.
1: Mais non.
2: De la glace au fromage de.
3: Fromage de Herve, parce que ce week-end j'étais à la foire agricole à Bâtisse.
1: Ouais.
3: J'ai rencontré l'ASBL du fromage de Herve. Et il faut savoir que cette année, ils fêtent le 30 ans de leur appellation protégée.
1: Ok. Et mais comment ça se fait que ça a l'air quand même plus léger en glace au niveau du goût?
2: Attends. Hein.
3: Il faut que tu as la longueur en bouche.
2: T'inquiète. Hein.
1: Oui, la longueur reste, mais je trouve que quand tu le manges tel quel le fromage, il est
3: plus fort.
1: Ah oui.
3: Oui,
2: mais c'est logique,
3: parce qu'on a quand même une base de crème derrière, donc on a vraiment la base de glace.
1: Ouais.
3: On travaille, que j'ai travaillé pour avoir ceci.
2: Ah, tu gardes la laine quand même. Hein, moi, je te le dis. Hein, t'inquiète. Le fromage.
3: Attention à ta bonnette, parce que.
1: Attention, deuxième goût.
2: Attends. Allez, je goûte la orange. La orange. Moi, c'est celle-là qui me fait peur.
3: Non, celle-là est sympa.
2: Non, celle-là est sympa. Oui, mais je te fais pas confiance, c'est liégeois.
1: Ah, voilà.
2: Attends.
1: Hop.
2: Oh.
1: Attends.
2: Oula. Attends, c'est quoi ça? Ah, si, c'est du poivron.
3: Ah
1: ouais. Ah ouais.
3: Ouais, voilà.
1: Oh, c'est génial.
2: Et mais ça, cela dit, l'été, moi, j'ai vu des gens qui mettaient de la glace comme ça. Tu vois, par exemple, peut-être pas poivron, mais moi, j'ai vu des gens qui mettaient de la glace burrata, glace. Stracciatella avec un petit carpaccio de tomate.
3: C'est ça. Après ici, il fallait le petit côté italien, le poivron, c'est ce qu'on mange aussi chez nous en temps normal. Donc le poivron, c'est bien, c'est que c'est une crème glacée, c'est pas un sorbet.
2: Ouais.
3: Ça, par rapport à ce que tu dis avec le carpaccio, on peut rebondir par rapport
2: ça.
3: À
2: doit ça. Pas être mauvais.
1: Non, et c'est, franchement, le poivron, c'est très très bon. Tu mets une petite boule de glace sur une salade, par exemple.
3: Là, t'es pas prête. Hein.
2: C'est vrai? Allez, alors, je goûte la dernière.
3: La dernière, vous êtes pas prêts.
2: C'est vrai? Ouais, mais non, mais genre, ça va être dégueulasse ou?
3: Non, écoute, techniquement, je pense pas, non?
2: Attends, je vais laisser Gaëtan y aller en premier, j'ai pas confiance. Vas-y, Gaëtan. Alors?
4: Attends.
1: C'est bon, c'est super bon. Attends.
2: Je coupe ça.
3: Alors, si vous devinez, alors, normalement, on peut vite deviner.
2: Oh, c'est un truc de poisson, ça. Oh, c'est de l'algue.
3: Non, de l'algue, on n'est pas en Chine, hein? Non.
2: C'est un poisson.
3: On est en pleine saison.
2: Les moules!
1: Les moules!
3: Exactement.
2: Ça, c'est la moule!
1: Ah ouais!
2: Ça, c'est ma limite!
1: Ah ouais! Ah ouais, ça, c'est ma limite aussi, ouais! Oh ouais! Eh ben, tu sais quoi? À la première cuillère, je me dis.
2: Ça sentait pas la moule?
1: Ah non, ça sentait pas du tout la moule!
2: Ah si, mais maintenant aussi, hein. Tu rajoutes des frites, ça bon, fait...
1: Je crois que pour le goûteur de glace de Snoop Dogg, on va repasser.
2: Oh,
1: on va repasser.
2: Si on a su goûter de la glace à la moule, on peut goûter toutes les glaces de Snoop Dogg. Hein.
1: C'est pas faux.
2: On est
1: c'est
2: prêt,
1: pas faux.
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0: Le meilleur de la playlist de Typique pour vous, avec plein de bonnes choses dans la suite. Pete, on va l'écouter avec nos solos. Avant ça, Alison Ray arrive avec son morceau Headphones On.
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3: 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Courage, si vous êtes déjà levé à cette heure-ci, à mon avis, c'est que c'est la rentrée.
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3: C'est la rentrée pour vous. 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Et donc voilà, courage, courage, courage. On va se motiver ce matin pour passer la journée.
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1: Doja Cat arrive dans la suite de la Good Music sur Typique avec son morceau Agora Hills. Avant de l'écouter, on va revivre un autre chouette moment passé dans le réveil de Typique de ce matin. Gaëtan et Audrey nous ont parlé de ces centaines de personnes qui attendent tous les jours devant un hôtel parisien. Pour quelle raison? La présence à l'intérieur de Céline Dion.
2: Bon, ah, évidemment.
3: Tout le monde en parle.
2: Ah, ben oui, malheureuse, va. On parle de l'actu du moment tous les jours. On vous fait une petite mise à jour. Grosse actu dans la vie de Céline Dion, puisqu'elle est à Paris. Ça, c'est son dernier, un de ses derniers titres.
4: Ah, t'as vraiment choisi celui pour mettre l'ambiance, toi.
2: Allez, ok, je sais que t'aimes celui-là.
4: Ah, ben voilà. C'est déjà mieux. Bah oui, les concerts de Céline Dion, ça y est, ça démarre déjà samedi. Ouais. Donc évidemment, tout le monde s'organise un petit peu pour aller voir la grande Céline Dion. Alors, il y a 2-3 petits problèmes autour de Céline Dion. C'est pas vraiment des problèmes, mais il faut savoir que maintenant, ça y est, elle est à Paris, actuellement déjà, un petit peu avec de l'avance. Hein. Ça se prépare, hein, une tournée comme ça. Le seul truc qui inquiète les fans, c'est que tous les soirs, Céline Dion sort devant son hôtel, mais tous les soirs, hein, et elle nous fait des shows non-stop.
2: Elle est hyper généreuse.
4: Mais je pense qu'elle est tellement contente,
2: oh là là,
4: tu vois, d'être de retour que, bah, en fait, tous les soirs, vraiment, je te jure, elle sort, elle prend des bains de foule, elle fait le show. Et alors,
2: mais j'ai vu sur les réseaux, elle parle beaucoup avec ses fans et tout,
4: mais
2: devant,
4: oui,
2: l'hôtel même.
4: Alors ça, je trouve ça juste génial qu'elle prenne le temps. Mais c'est juste que ça m'a fait rire parce que la dernière fois, je vois une vidéo et je vois un fan qui lui dit: Céline, va te coucher. Faut que tu sois en forme pour tes concerts, parce que c'est vrai qu'on rappelle que.
2: Mais ses médecins lui avaient dit en plus de pas te faire de bains de foule, non?
4: Alors je sais pas si les bains de foule c'est pas autorisé, mais en tout cas il faut du repos pour pouvoir attaquer derrière une tournée pareille, parce qu'elle est toujours niveau santé, c'est pas ok.
2: Ben
4: hein,
2: non,
4: c'est
2: ben une, non, c'est
4: et elle est atteinte d'une maladie qui ne se soigne pas à l'heure d'aujourd'hui, donc ça ne va pas s'arranger d'un coup.
2: Ouais, il faudrait pas que grâce à ces petits concerts gratuits devant l'hôtel que ça annule ses concerts.
4: Oui, elle est quand même atteinte d'une maladie neurologique qui est assez rare, qui provoque, on le rappelle, des spasmes musculaires qui a affecté sa capacité à chanter. Donc voilà, on en parle ouvertement. Elle va pas guérir, en tout cas pas là comme ça. Donc c'est vrai que les fans s'inquiètent un petit peu. Et puis tu te dis, bah, j'ai quand même déboursé une grosse somme pour aller voir Céline Dion, on va pas se mentir, c'est un sacré budget. Donc il y a des fans aussi qui ont peur de ne pas pouvoir profiter, égoïstement peut-être ou pas, je ne sais pas, mais de l'expérience.
2: Bah écoute,
4: quoi,
2: vu les prix des billets, alors les billets démarrent à 200€ en moyenne.
4: Ouais, attends, ça c'est si t'as réussi à les choper,
2: voilà,
4: lors de la vente officielle. Mais là maintenant, j'ai regardé les billets, la revente de billets, ça peut grimper jusqu'à 1400-1500 le billet.
2: Alors t'as déjà le billet, mais t'as aussi le train, pour nous par exemple, pour aller jusque là, entre 60 et 100€.
4: Mais ça va encore, je trouve. C'est le truc le moins cher, limite, pour aller voir.
2: Oui, mais après t'as les repas, ouais, sur place, et Paris, on sait, c'est assez cher. Et puis tu as le logement sur place pour ceux qui vont rester là. Et les hôtels à Paris, honnêtement, moi j'ai regardé les prix, c'est chaud. Hein.
4: Ben moi j'ai regardé parce que j'y vais samedi prochain pour aller voir Céline Dion.
2: Ouais.
4: Ben, c'est impayable, les hôtels. Il faut sortir de Paris, quoi. Si tu restes à Paris, en plus le concert n'est pas à Paris d'ailleurs, c'est pas à Paris même. C'est à 40 minutes encore après en voiture. Donc c'est.
2: Toi qui y vas et qui as déjà fait le calcul, tu estimerais combien le budget total pour aller voir Céline Dion, plus ou moins, à combien on peut s'en sortir?
4: Alors si tu fais attention, hein, donc si tu prends les trucs les moins chers, un hôtel pas trop cher, le train, tout ça, et que tu as eu la chance de choper tes places avant, je dirais un bon 1000€.
2: Ouais,
4: par personne.
2: 1000€, t'imagines,
4: mais si
2: elle annule.
4: Pas, si t'as pas eu tes places à l'avance, on est sur un bon 2000€. 2500€ par
2: abusé.
4: Personne. Ouais. Plus, attends, elle a même fait un pop-up éphémère, une boutique éphémère où tu peux acheter 25€ une boîte de 4 macarons, 125 balles le t-shirt avec marqué Céline dessus.
2: Waouh. Wow. Ouais, c'est marketing à mort, quoi.
4: Là, tu peux rajouter encore des sous à ce budget si t'as envie de craquer ton slip. Hein. Donc c'est assez cher.
2: Attends, tu peux te retourner.
4: De quoi?
2: Retourne-toi.
4: Pour voir si mon slip est craqué. Ouais, ouais.
2: Non. Pour voir s'il te reste un rein.
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0: De typique, on s'offre un petit bout de notre longue série de podcasts. Ce soir, on va se replonger dans l'effet Stromae, un podcast qui s'intéresse au parcours de notre maestro national, mais aussi de l'influence qu'il a pu avoir sur plein d'artistes belges ou étrangers de sa génération. Tout de suite, un extrait du premier épisode.
1: On est le 31 janvier 2009 à Bruxelles et Stromae est installé dans sa chambre chez sa mère. Il ne s'en rend pas encore compte, mais cette vidéo et toutes celles qui vont suivre après vont profondément changer sa vie.
2: Stromae à la prod.
3: Donc Stromae, rappeur et beatmaker, voilà, on est en 2009.

0: Stromae est né et le rap, il va très rapidement l'arrêter pour se lancer dans un genre musical hybride qui mixe autant les codes de l'électro que ceux de la chanson française. Là, vous avez les bases. L'humoriste Pablo Andrés, qui côtoie Stromae depuis des années, nous raconte leur première rencontre, à une époque où le comédien faisait également du rap.
1: Ben en fait, moi, je l'ai découvert bien plus tôt, puisque j'étais moi-même, n'est-ce pas, rappeur dans une vie antérieure, et je l'ai côtoyé des années auparavant, quoi, en fait. Il n'était pas du tout dans ce délire beaucoup plus électro, tout ça. C'est vraiment du vrai rap. Enfin, du vrai rap, il fait toujours du rap quelque part, mais voilà, c'était l'époque avant sa mutation, on va dire. On avait plein d'amis en commun aussi, et donc moi, la première fois que je l'ai rencontré, c'était en studio, et il travaillait sur un projet qui est jamais sorti, mais du groupe Ultime Team à l'époque, je sais pas si tu connais. C'était plein de rappeurs assez underground, en fait. Et je l'ai vu arriver avec son petit sac à dos. Il avait déjà un style différent, mine de rien. Mais donc, c'est l'époque où il a sorti un clip. Comment ça s'appelait ? Faut que t'arrêtes le rap. Mais donc, avant ça, déjà, on s'était rencontrés. Donc voilà, j'ai l'impression, moi, que ça fait au moins 15 ans. Il était visionnaire déjà, donc il avait anticipé ça. Nous, on captait pas trop, quoi. Et puis, ça a assez vite pris. Mais donc, moi, c'est vrai que j'ai observé ça en voyant la transformation qu'il a fait, quoi. Et donc oui, bien sûr les capsules où il montrait un peu son processus de taf et tout. Et j'avais trouvé ça très très brillant dans la façon de faire les choses, quoi. Pareil, il avait déjà cette vision dans la communication de comment créer une communauté, comment montrer, tu vois, un peu ce côté un peu télé-réalité entre guillemets. Je crois que c'était ça qu'il voulait faire à la base, carrément une télé-réalité, et puis ça s'est transformé en petite capsule comme ça, mais en même temps ça montre ce qu'il y a derrière, et en fait c'est ce que tous les artistes font aujourd'hui avec les réseaux sociaux, mais que lui il était un peu précurseur là-dedans. Même à l'époque où je le croisais et quand on rappait, il était encore personne entre guillemets, mais il avait déjà cette confiance en lui, il avait déjà un truc, il avait déjà ce charisme, on percevait que le gars allait faire un truc, mais après on pouvait pas imaginer que c'était à ce point-là.
2: 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On continue la soirée en musique avec Taylor Swift sur Typique.
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2: C'est le meilleur de Typique jusqu'à 22h. On revit ensemble quelques-uns des plus beaux moments passés en direct avec nos animateurs préférés. On va revenir tout de suite dans votre Good Vibe de l'après-midi. 15h-19h avec Samy et Lou. Samy qui nous a parlé hier d'un couple qui s'est marié dans des circonstances assez particulières aux Philippines.
3: Et puis il y a quelques minutes, Samy, tu nous as donné le début d'une info, c'était à nous de trouver la fin, on avait pris la direction des Philippines.
4: Et on parlait d'un couple qui s'est marié dans des circonstances particulières, je vous demandais, à votre avis, lesquelles?
3: Bon, ben, je pense que tout le monde l'a trouvé sur le WhatsApp, 0471-200-300, il y a Wendy, Chloé, Sandra, Stéphane ici aussi, Martin, Kélian, Indy qui nous parle manifestement d'une inondation.
4: C'est une bonne réponse.
3: Mariage pluvieux?
4: C'est ce que j'allais dire. C'était ma blague de fin. Tu me l'as volée.
3: Désolé.
4: T'inquiète. C'était à Hagonoy, aux Philippines. Un couple a décidé de maintenir son mariage malgré de fortes inondations. La cérémonie s'est faite dans une église complètement sous eau. Alors, sur les images, parce que ça a été filmé, évidemment, on voit la mariée qui remonte l'allée avec de l'eau jusqu'aux hanches. Elle avait fait raccourcir sa robe, d'ailleurs, pour pouvoir avancer plus facilement. Il n'y avait même plus d'électricité dans l'église. Du coup, ils ont juste remplacé la sono par un petit baffle portable.
3: Ouais.
4: Alors, la paroisse leur avait conseillé de reporter la cérémonie, mais les deux trentenaires ont décidé de maintenir leur mariage. Et finalement, ils se sont dit oui avec quelques invités qui ont bien voulu venir et le photographe comme témoin. Voilà, comme quoi, mariage pluvieux, mariage heureux.
3: Eh ben, tu sais quoi ? J'adore. En fait, je trouve que c'est hyper représentatif de la mentalité de ce couple.
4: On s'en fout de ce qui se passe autour de nous, c'est juste nous deux, quoi.
3: Non, mais ça donne le ton pour le reste de leur mariage. On sait qu'il y aura des embûches,
4: ouais.
3: On fera avec.
4: Exactement. Bon, après, il fallait pas prendre de risques, évidemment.
3: Non, clairement, la sécurité avant.
4: Mais bravo à eux.
3: Attends, mais en plus, c'est trop cool. T'imagines les invités, ils vont raconter ça. C'est les meilleurs souvenirs.
4: Ouais.
3: Souvent, j'ai l'impression, je sais pas ce que vous en pensez, mais quand on fait un anniversaire, un événement, un mariage, on veut que tout soit parfait. Et généralement, c'est les petits couacs et les petites imperfections qui rendent le moment justement unique et on en reparle des années plus tard.
4: C'est pour ça que dans les gros événements, il faut essayer de lâcher prise parce que tu vois, quand c'est le jour de ton mariage ou le jour d'un énorme événement que t'as organisé, t'es à cheval sur chaque truc. Ah, il y a ça qui arrive en retard, il y a ça qui va pas, mais il faut lâcher prise. Il y aura d'office des embûches. Bon, après, c'est facile à dire.
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0: Merci d'être avec nous dans le meilleur de Typique. On réécoute au cas où vous les auriez raté les meilleurs moments passés à l'antenne ces dernières 24 heures. On revient tout de suite dans votre good vibe de l'après-midi avec Samy et Lou. Lou qui nous a expliqué hier pourquoi un Belge sur quatre s'est mis à la lecture après avoir vu l'adaptation d'un bouquin au cinéma ou en série.
1: Et puis, nous allons parler film. Qu'est-ce que vous faites après avoir regardé un film ?
2: Va dormir.
1: Oui, et attention aux esprits mal tournés aussi, on ne sait jamais. Il y a une étude qui est sortie et regarder des films nous donnerait de plus en plus envie de lire.
2: Bref, j'ai même une statistique ici. Un Belge sur quatre lirait un livre après avoir vu son adaptation à l'écran.
3: Père Castor, raconte-nous une histoire.
2: Et si le cinéma nous donnait envie de lire ? Alors c'est une étude belge en plus, il y a plus d'un millier de Belges qui ont participé et près d'un quart des Belges interrogés auraient déjà acheté ou lu un livre après avoir vu son adaptation en film ou en série, hein, ça dépend, sur une plateforme de streaming. J'en fais partie. Puisque je pense très vite évidemment à Harry Potter.
1: Ah ouais.
2: Là, on a d'abord vu les films et puis généralement on a lu les livres ou inversement.
1: Moi j'ai lu le 1 et puis j'ai arrêté.
2: C'est vrai ?
1: Quand j'étais petit, j'aimais pas lire. Lire. Du coup, j'avais quand même lu Harry Potter 1 après avoir vu le 1 au cinéma. Et puis. Voilà.
2: Et donc, tu fais quand même quelque part partie de ces gens qui ont d'abord.
1: Dans la team, je suis dans la team, youhou.
2: Et en fait, c'est drôle parce que ça devient une vraie source de découverte littéraire. 26% des personnes interrogées disent avoir découvert un livre ou un auteur grâce au streaming, contre seulement 19% via les médias traditionnels. Donc, il y a plein de plateformes en fait qui l'ont compris. Parfois, maintenant, tu sais, quand tu cherches ton film, tu vois dans les menus, il y a la rubrique adaptation de livre.
1: Ah oui, c'est vrai.
2: On voit ça de plus en plus. Ça te donne des idées de lecture. Et ils vont encore plus loin, c'est qu'ils misent de plus en plus justement sur des adaptations de romans à succès. Je pense récemment à Off Campus.
1: Ah oui, c'est un livre ça.
2: Oui,
1: c'est un livre.
2: C'est à part d'un livre.
1: La femme de ménage.
2: La femme de ménage aussi, c'est une adaptation d'un livre. La chronique des Bridgerton, L'été où je suis devenue jolie. Il y a beaucoup de séries comme ça qui sont tirées de base de livres qui ont cartonné. Et c'est souvent plus facile dans ce sens-là d'ailleurs. De d'abord voir à l'image et puis de lire le livre parce que. Quand tu fais l'inverse, t'es souvent déçu. Mais parce que quand tu lis, tu t'imagines toi-même les personnages, à quoi ils ressemblent, la manière dont ils parlent.
1: Tu crées le monde, ton monde en fait.
2: C'est ton imaginaire, et donc si d'un coup on vient mettre des images là-dessus et que ça colle pas, bah t'es un peu déçu.
1: Est-ce que vous avez déjà commencé un livre après avoir vu son adaptation au cinéma ou à la télé ? Allez-y sur le WhatsApp 0471 200 300. On citait Harry Potter, mais il y a plein d'autres exemples. On les lira dans un instant.
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1: Bonne soirée avec nous dans le meilleur de Typique. Comme tous les soirs, on réécoute les highlights de la journée en radio. On va revenir tout de suite ce matin avec Vanessa et Mario. Ils nous ont raconté l'histoire complètement folle de nos champions du monde de la semaine. 5 Lamborghini ont été confisqués sur une autoroute en Angleterre.
2: Et là, ils étaient plusieurs à être bêtes, hein, pour le coup. Et vous avez réagi sur le WhatsApp Typique.
3: 0472 100 300, ça vous a inspiré. On a un message de Xavier qui nous dit « Ils étaient à l'arrêt pour célébrer un mariage. »
2: C'est pas ça.
3: On a un message de Tony, plein de drogue. Elles étaient en course.
2: Donc, il n'est pas question de drogue ni d'alcool.
3: Aurélien nous parle de voiture volée.
2: C'était pas volé
3: pour faire un clip, c'est un message pas signé.
2: Non, c'était pas un clip non plus.
3: Elle roulait à contresens, Evelyne.
2: Non.
3: On a un autre message de Johan qui nous dit « Excès de lenteur ». À mon avis, c'est un autre Johan. « Excès de lenteur en Angleterre ».
2: On y est.
3: C'est ça ?
2: On y est, excès de lenteur.
3: Lenteur.
2: Bah, elle roulait à 30 km/h.
3: Mais non !
2: Alors ben si, quand on voit 5 Lamborghini sur autoroute, on s'attend pas à...
3: À 30, ah oui, là. Non, c'est pas autorisé. Alors, je connais pas le code de la route en Angleterre, mais a priori, ça change pas énormément par rapport ici. Et ça, je pense pas que ça change.
2: Ils étaient en train de faire une espèce d'opération escargot. Ils bloquaient la circulation au point que les automobilistes ont appelé les flics. Et le plus beau, c'est que juste avant de faire cet excès de lenteur, eh bien, ils roulaient comme des dingues, ils dépassaient, etc. Ils zigzaguaient, voilà. Donc tout le monde en a eu marre. Finalement, on a appelé les flics, la fourrière est venue, c'est quand même dingue. Tu roules dans une Lamborghini dans laquelle tu peux rouler à plus de 300 km/h, évidemment, faut pas le faire, et tu te la fais confisquer parce que tu roules à 30. C'est débile.
3: Ils ont pas compris.
2: Champion du monde.
3: Oh là là là là, et franchement, je l'ai pas vu venir. Je pensais que ça allait être un truc, en fait, quand je lisais tous vos messages, trafic de drogue, tout ça, je suis en mode, c'est bon, c'est une bonne idée ça. Mais en fait, non, pas du tout, ils étaient juste trop lents, mais c'est nul.
2: Et le prix de la Lamborghini, le prix à laquelle tu l'achètes, t'imagines qu'après, t'as tous les frais de fourrière et tout, quoi.
3: Bon, après, a priori, si tu l'achètes prix plein, t'as l'argent pour payer la fourrière.
2: Voilà, c'est pas grave.
3: Tu peux la payer une deuxième fois même. Mais bon, c'est fou quand même. Oh là là.
2: Voilà.
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0: Merci d'être avec nous ce soir dans le meilleur de Typique. On va continuer avec un petit bout de l'émission de Vanessa et Mario. 9h midi sur Typique. Ce matin, il était question de Faithless et de l'incroyable sollicitation que génère leur morceau Insomnia auprès d'autres artistes.
1: Il y aura Faithless aussi. Vous imaginez que Faithless, ils étaient aux Solidarités. On a rencontré d'ailleurs ce groupe mythique pour vous. L'interview est dispo sur RTBF Ovio. Vous imaginez quand même que parmi vous, peut-être, il y en a qui ont eu la chance de vivre ce morceau en live.
2: Morceau incroyable, groupe incroyable aussi.
1: Et apparemment, Faithless, eh bien, ils reçoivent, je ne savais pas, mais en moyenne, une demande toutes les 10 minutes de la part d'autres artistes pour reprendre ou réutiliser ce morceau.
2: C'est fou quand même, une demande toutes les 10 minutes, et c'est non-stop quoi. Et ils disent non à tout le monde. Enfin, ils disent non à tout le monde, presque, parce qu'il y a Bébé Rexha qui, elle, a réussi à les convaincre avec son titre New Religion. Ça donne ceci, c'est plutôt pas mal. Moi franchement j'aime beaucoup. Et ce qui fait la différence, c'est notamment son histoire avec Faithless. Parce qu'elle est fan du groupe Bébé Rexha depuis toute petite. Elle voulait les faire découvrir et faire découvrir Insomnia à une génération qui ne connaissait pas ce morceau à sa sortie.
1: Ouais, c'était pas sa première collab, hein. Elle avait déjà collaboré avec Faithless sur Dollars and Dime. Et finalement ils lui ont dit oui. Ils ont eu raison de lui dire oui, vu ce qu'elle a fait de ce très très chouette morceau.
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Le meilleur de Tipeee, c'est presque fini pour aujourd'hui. Du bon son pour rejoindre 22h. Huggle, on va l'écouter avec Moving to the Sun. Belle soirée, bonne nuit, faites de beaux rêves, soyez heureux.

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